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2: Nous sommes en plein milieu de la gare Lille-Flandre. Ici, l'association SES Voyageurs est présente depuis des années pour orienter, aiguiller ou conseiller ceux qui prennent le train. Gérard Caron, président de l'association, nous raconte l'histoire de ce lieu ainsi que leurs actions qui vont bien au-delà de la simple aide aux voyageurs.
3: On vient de fêter nos 40 ans. Donc, vous voyez, c'est pas nouveau. Donc, alors, de ce que j'ai su, parce que je suis pas là depuis le début, forcément, en 1986, on a démarré par une petite association de 3 ou 4 bénévoles qui a cherché d'abord un local en gare, parce qu'il fallait trouver un local. Donc, les gens de l'époque se sont rapprochés de la SNCF. On a finalement trouvé un local qui, à l'époque, était à côté de la Voie Neuve. Et puis, progressivement, on a eu quelques bénévoles qui sont venus. Et puis, on a démarré comme ça pour dans notre association pour l'aide à toute personne qui est en difficulté dans la gare.
2: Alors là, on est actuellement dans la gare, justement, enfin à côté, voilà, des voies. Quelles sont vos actions? Qu'est-ce que vous faites, voilà, au quotidien?
3: Nous, on est là pour aider toute personne en difficulté dans la gare, comme je viens de le dire. Donc, à la fois des voyageurs et des gens en errance. On a les deux. Alors, des voyageurs, on en a beaucoup moins qu'avant, puisque maintenant, avec les applications style CTF Connect ou Magar, les gens maintenant peuvent, entre guillemets, se débrouiller eux-mêmes, mais il y a quand même des gens quand même qui sont en difficulté, ou des touristes, ou des gens qui maîtrisent pas forcément les applications. Donc, on va dire qu'ici, on reçoit à peu près 70% de gens en errance et 30% de voyageurs. Alors, pour les voyageurs, c'est pas compliqué. On accueille, on écoute et on oriente comme c'est prévu. Alors, dans les rotations, c'est vers les boutiques grandes lignes ou passe-passe. Le service qu'on appelle assistant gare, c'est l'aide aux handicapés ou aux gens qui ont des problèmes de mobilité. Les jouets trouvés, qui se trouvent à l'île d'Europe, les gens quelquefois cherchent à les faire, mais il n'y en a pas. Les consignes, où se trouvent les toilettes, quelquefois, tout simplement. Quelquefois, pour des gens qui cherchent pour de l'argent, l'agence Western Union la plus proche. L'office de tourisme, enfin, vous voyez, tout ça, c'est l'orientation vers, ce qu'on appelle l'orientation vers. Après, ce qu'on fait aussi, on a une formation qu'on appelle basique sur les trains. Donc, les horaires de train avec l'application, les gens qui n'ont pas l'application, nous, on leur précise tout de suite qu'on ne remplace pas les cheminots. Hein, c'est pas notre rôle, on ne veut pas non plus dire de bêtises, mais avec les applications, on ne peut pas beaucoup se tromper. L'information sur le délai d'affichage, quelquefois, les gens, ils voient leur train affiché sur le panneau et pas la voie. Donc, ils sont un peu paniqués. Donc, on dit, attendez, dans un quart d'heure, ça va s'afficher. Vous voyez, sous des petits comme ça. On a aussi des gens qui sont envoyés par la billetterie ou les gens de la gare, parce que quelquefois, il y a des cas un peu compliqués. Alors, nous, on n'est pas là pour trouver des solutions qui ne sont pas réglementaires, forcément. Mais on est là pour essayer de les aider, trouver des financements. Des gens qui ont payé leur billet avec une carte, ils n'ont plus de sous. Et puis, s'ils sont en retard pour leur train, leur billet n'est plus valable. Donc, on essaie de trouver une solution, etc. Voilà. Un peu ce qu'on fait pour les voyageurs.
2: Alors, vous m'avez parlé aussi des gens en errance. Quelle aide vous leur apportez?
3: Oui. Alors, les gens en errance, c'est toutes les personnes qui sont autour de la gare, ou pas forcément d'ailleurs, mais enfin, qui ont des difficultés, soit tout le temps, ou quelquefois passagères. Donc, nous, on est là pour les orienter vers les services sociaux, ou vers le Pamela CAF, s'ils n'ont pas. Alors, il y a quelquefois des gens qui ne connaissent pas leurs droits, ou alors, malheureusement, qui n'ont pas fait les démarches et qui laissent passer le délai. Je pense au RSA, des choses comme ça. Donc, on a tous ces gens-là. Alors, nous, on n'est pas là pour remplacer les services sociaux, mais on est là pour donner des orientations vers. On a une petite fiche récapitulative, où on leur dit, là, vous pouvez trouver, par exemple, à manger, là, vous pourrez vous doucher, là, vous pourrez avoir des vêtements, etc. Donc, on a un petit réseau. Des associations sur l'île et un peu l'agglomération, mais surtout sur l'île, où on peut les envoyer, où ils seront reçus et on sait qu'ils seront aidés là-bas. Nous, ce qu'on fait en dépannage, on leur donne par exemple un petit ticket pour chercher un sandwich ici, pas très loin. Et puis après, on leur dit, écoutez, maintenant nous, on vous a donné ça pour vous dépanner, maintenant à vous faire un effort d'aller par exemple, c'était Resto du Cœur le soir ou des postes, des choses comme ça, où là, ils auront, parce que nous, on a quand même des moyens limités. Voilà, toujours pareil. Donc, on ne peut pas donner un sandwich tous les jours aux gens, ce n'est pas possible.
2: Il y a une évolution depuis 40 ans. Est-ce que vous voyez une évolution dans les aides apportées, ou est-ce que vous connaissez les évolutions dans les aides apportées?
3: Disons que nous, on voit le nombre de gens qui viennent nous voir dans les gens en errance qui augmente tout le temps. Voilà. dans nos statistiques. Je peux vous citer alors, le chiffre global, mais il y a à peu près de 4000 personnes qui viennent nous voir ici, mais il y a des gens qui reviennent plusieurs fois dans les 4000. Hein. Je ne pourrais pas vous dire le nombre d'individuels, mais voilà. Donc on a pas mal de gens qui viennent nous voir, et ça diminue jamais. Ouais, c'est toujours que nous, on tient à leur donner ce petit sandwich, si je puis dire, pour tenir le coup en attendant d'aller vers des grosses structures qui ont des financements, qui ont des salariés, etc. Nous, on est largement, comme je disais tout à l'heure, pour orienter et dépanner.
2: L'écoute, elle est quand même au cœur de votre quotidien ici. Comment est-ce que vous arrivez justement à rassurer les personnes, comment ça fonctionne tout ça?
3: Alors, ce qu'on demande aux bénévoles, vous voyez, on est toujours deux ici dans le bureau pour les accueillir. On demande simplement aux bénévoles d'écouter et d'être en empathie. Voilà. C'est parce que ça serait tentant de dire, bah écoutez, vous buvez, c'est pas bien, vous fumez, c'est pas bien, vous vous droguez, c'est pas bien. Nous, on n'est pas là pour ça. On est là pour être en empathie, les diriger éventuellement s'ils souhaitent, vers des services médicaux, etc. Mais on les écoute et on les oriente. Voilà. Mmh. Et donc, c'est souvent des gens qui sont un petit peu perdus ou qui quelquefois, ils viennent simplement pour parler. Ils n'ont besoin de rien, mais ils viennent parler un petit peu. Ici, ils sont au chaud. On a un téléphone à leur disposition. Donc, ils peuvent appeler même le 115 s'il faut, parce que quelquefois, ils n'ont plus de batterie ou plus de forfait. Voilà, c'est un petit peu les Saint-Bernard de la gare, si je puis dire.
2: Donc, vous avez une vingtaine de bénévoles, c'est ça que vous m'avez dit? 23.
3: 23 actuellement, oui. Alors, effectivement, on a des bénévoles de tout milieu professionnel, si je puis dire. Alors, j'ai oublié de dire, mais compte tenu de notre ouverture actuellement entre 12h et 18h, on n'a pas beaucoup de salariés, il faut être honnête. Donc on n'a qu'une seule personne qui est salariée. Tout le reste, ce sont des bénévoles retraités. Voilà. Donc, les recrutements, nous, on a plusieurs canaux. On a par exemple le bouche à oreille, mais surtout, par exemple, on a France Bénévolat qui nous aide. On a le site gouvernemental jeveuxaider.gouv.fr, Place des Assos. Hein. Et puis, je crois que c'est les principaux canaux. Hein. Donc, ce qu'on fait, c'est que les gens qui s'inscrivent, moi, je les contacte, on se voit, on discute, et puis après, ils font un petit essai pendant deux ou trois périodes de bénévolat. Ça leur plaît, ils continuent. Ça leur plaît pas, ils arrêtent, c'est du bénévolat. On n'est pas contraint, voilà.
2: Est-ce que la région ou la ville, Lille, la métropole, vous aide aussi peut-être financièrement ou avec de la publicité? Enfin, est-ce qu'ils vous aident de quelque manière que ce soit?
3: Alors, on a plusieurs sources de financement, effectivement, puisque je vous ai dit tout à l'heure qu'on donnait quand même quelques nourritures. Donc, on a la ville qui nous aide beaucoup, on va dire. On a un peu le département. Puis, alors, on est aidé aussi par, je ne l'ai pas dit, mais ici, on est dans des locaux, on ne paye pas de charges. Donc c'est appréciable quand même par rapport aux commerçants qui sont à côté. Donc c'est un petit peu le donnant-donnant avec la gare. Nous, on reçoit les gens en errance, mais ils ne traînent pas dans la gare, entre guillemets. Voilà, c'est un petit peu ça. Alors on a une dernière source de financement, mais c'est un peu compliqué à expliquer, c'est que nous sommes réunis dans une fédération des SOS. Ici on est à Lille, mais il y a aussi Dijon, Lyon-Pardieu, Clermont-Ferrand, Marseille, Nice, tout ça. On travaille un petit peu en réseau. Bon, chacun fait autonome, mais malgré tout, on essaie d'échanger pour avoir des statistiques communes des accueillis, puisque ensuite, la fédération des SOS reçoit une subvention de SNCF Gare et Connexion. Et cette subvention-là, donc, qui est versée à la fédération, si par exemple, moi, ici, j'ai besoin d'un peu d'argent, je demande à la fédération qui peut nous aider. Mais chacun demande en fonction de, parce qu'il y a certains SOS qui n'ont pas de financement par la ville. Nous, on a la chance d'avoir ça.
2: Vous, ça fait combien de temps que vous êtes ici?
3: J'oserais pas le dire. Non, je suis là depuis 2006. Donc, ça fait 20 ans. Donc, il n'y a personne qui veut prendre ma succession, comme dans beaucoup d'associations. Bon, les gens disent, oh, tu fais ça très bien, tu continues. Bon, mais bon, compte tenu de l'âge, et puis on n'est pas à l'abri d'un problème de santé, comme j'ai toujours. Bon, on a quand même une petite équipe qui fonctionne bien. Mais moi, je souhaiterais un jour, quelquefois, trouver un successeur. Mais ça viendra.
2: Parce que même depuis 20 ans, émotionnellement, vous rencontrez quand même du monde, beaucoup de gens en difficulté aussi. Comment vous arrivez aussi à prendre du recul par rapport à tout ça?
3: Bah, écoutez, là, comme j'ai dit tout à l'heure, on n'a pas beaucoup de baisse de gens qui viennent nous voir. Hein, ça, c'est clair. Ce qu'on a aussi, c'est des bonnes relations avec la ville, avec la maison des associations. On est fidèle à la maison des associations qui nous aide indirectement, puisque c'est gratuit. Nous tenons nos réunions statutaires, si je puis dire, conseil d'administration, assemblée générale, à la maison des associations, c'est gratuit. Il y a même des formations aussi. J'en ai pas parlé, mais on a des formations. Puisque tout à l'heure, je vous dis que les gens qui viennent ici comme bénévoles restent là 2 ou 3 permanences. Et puis après, ils discutent. Mais après, ils peuvent avoir des formations. Alors, je parlais de celle de la maison des associations. Il y a celle aussi de l'URIOPS qui nous aide aussi. C'est gratuit. France Bénévole aussi a des formations. Donc, toutes ces formations-là sont gratuites. C'est vraiment l'idéal pour nous. Et donc, progressivement, les bénévoles prennent de l'assurance.
2: Nous étions en compagnie de Gérard Caron, président de l'association SOS Voyageurs, située au sein de la gare Lille-Flandre. Un reportage réalisé par Chloé Lagnès pour RPL Radio.
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5: À l'occasion de la Journée mondiale de la radio le 13 février 2026, Radio Campus Paris et le Crous de Créteil invitaient des associations étudiantes pour une discussion autour des relations affectives et sur la santé mentale. L'association Briser la loi du silence se joignit à cette rencontre radiophonique pour présenter leur engagement contre les violences sexuelles et de genre. Leur mission, déconstruire les tabous, amplifier la parole et faire évoluer les mentalités, en ligne, dans la rue et partout où c'est nécessaire. Dans cet épisode d'Univox proposé par Radio Campus Paris, vous découvrirez une initiative étudiante portée par des bénévoles comme Jade, coordinatrice de l'association, et interviewée par Farad Ball et Hugo Traversier.
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7: Comment ça va pour cette première?
8: Bah écoute, c'est un peu comme un baptême, je dirais, mais ça va.
7: Enfin, on est ravis pour le baptême.
8: Merci
7: du
8: en
7: feu.
8: Tout cas.
7: Bienvenue sur Radio Campus Paris. Donc Briser la loi du silence, c'est une association, comme Hugo le disait, féministe, engagée contre les violences sexuelles et de genre. On peut vous voir militer sur le terrain, mais aussi sur la toile, et surtout sur la toile pour l'instant, notamment sur les réseaux sociaux comme TikTok, Instagram, où vous cumulez plus de 100 000 abonnés. Alors, pour rappeler un petit chiffre, en France, une femme sur 5 et un homme sur 14 a subi des violences sexistes et sexuelles. Selon l'Observatoire des violences sexuelles et sexistes dans l'enseignement supérieur, une étudiante sur 10 aurait subi une agression sexuelle pendant ses études et une étudiante sur 20 aurait subi un viol. Pourquoi c'est si difficile de briser cette fameuse loi du silence ?
8: Je pense qu'il y a plusieurs facteurs qui font que c'est très très difficile de briser cette loi du silence, comme on l'appelle. Déjà, il y a toute cette pression, on va dire, sociétale, c'est-à-dire que très peu de victimes osent en fait parler de ce qu'elles ont vécu. Et en fait, c'est aussi un sujet qui est longtemps resté tabou dans la société en général. Ce qui fait que c'est très difficile pour certains et certaines de parler, et c'est pour ça que nous aujourd'hui on offre cet espace de parole et de rencontre. Et oui, je pense que les victimes sont pas assez écoutées et pas assez, on va dire, prises au sérieux et pris au sérieux, parce qu'il existe aussi des victimes masculines, même si elles sont moins nombreuses, malheureusement. Donc voilà, je pense que c'est énormément pour ça que c'est très difficile de briser, on va dire, cette loi du parole. Enfin, voilà.
7: Alors, une de vos spécificités, c'est de récolter des témoignages. Pardon.
8: Exactement.
7: Alors, comment vous y prenez pour récolter des témoignages? Parce qu'on peut se dire, c'est déjà très traumatisant. Mmh. En plus, le partager. Donc, comment vous arrivez à installer ce climat de confiance pour qu'on puisse le partager avec vous?
8: Alors, on fait énormément de vidéos de prévention sur les réseaux sociaux, et on essaye de vraiment instaurer un climat, comme je le disais, très safe place, très rassurant. Et autre que notre compte Instagram Briser la loi du silence principal, on a un autre compte Instagram Témoignage BLLDS qui permet de... via un Google Form ou via l'adresse mail de Briser la loi, de déposer son témoignage. Et ça peut être fait de totalement anonyme, c'est-à-dire que ce n'est pas obligé de dévoiler son nom. Et c'est aussi un choix de le partager, on va dire, sur la sphère, on va dire, médiatique. Et c'est un choix, sinon juste de nous le partager et qu'on soit... juste comme une sorte d'épaule, on va dire, et de carnet ouvert où les victimes peuvent simplement déposer leur vécu.
7: Donc, soit on communique via DM.
8: Oui, c'est ça.
7: Via DM, son témoignage. Soit on souhaite qu'il soit pas relayé. Donc là, il est pas relayé.
8: Exactement.
7: Et si on souhaite qu'il soit relayé, il y a plein d'options. Il y a l'anonymat. Mmh. Le nom, ou alors des personnes qui souhaitent aussi à visage découvert, j'ai vu qu'il y a des
8: Exactement.
7: Témoignages vidéo. Comment vous y êtes pris pour vous-même en tant qu'association, garder aussi une distance, parce qu'on pense évidemment aux victimes, mais on pense aussi à celles qui lisent et à ceux qui lisent ces témoignages à longueur de journée. Comment vous organisez pour aussi vous continuer à fonctionner de manière la plus saine possible?
8: Oui, oui, c'est une réelle question. Alors, on a un sous-pôle qui justement s'occupe de recueillir ces témoignages-là. Et souvent, ces personnes-là ont un recul et ont une prise de conscience également sur les histoires qu'elles vont lire et qu'elles vont entendre. Donc, elles ont une totale conscience. Après, le poids est parfois lourd à porter, mais on n'est pas seul. C'est-à-dire qu'on est une équipe aussi entière, même si moi-même, je ne fais pas partie de ce pôle-là. Oui, il y a cette difficulté-là. Après, on sait aussi que si jamais le poids est trop lourd à porter, on n'hésite pas à orienter ces personnes-là vers d'autres solutions, comme des numéros d'écoute, ou aussi parfois le planning familial, ou alors des psychologues, puisque aujourd'hui, il y a un plan qui fait qu'on peut avoir 6 séances aussi offertes.
7: Ouais, avec mon dispositif, numéro 3919.
8: Exactement. Voilà, donc ça dépend après du poids. Il y en a simplement qui veulent juste, on va dire, déposer et on va dire laisser un poids, déposer un poids. Et il y en a qui ont vraiment besoin d'une aide. Après, nous, en tant que, parce qu'on est quand même une association et des bénévoles, on n'a pas ce rôle-là d'être médecin ou de vraiment apporter, on va dire, des conseils dits médicamenteux ou tel un médecin. Et c'est d'ailleurs aussi un des conseils qu'on donne quand des bénévoles rentrent dans notre association, c'est de ne pas se positionner en tant que médecin, mais en tant qu'épaule et en tant que personne bienveillante qui est là pour écouter la personne, en fait. Voilà.
7: Souvent, lorsque t'es témoigné, c'est déjà un énorme pas,
8: oui.
7: Mais on se sent souvent seul avec ces violences-là. Vous décidez de, justement, même si vous êtes très actif, je le répétais, avec plus de 100 000 abonnés sur les réseaux et que c'est là que vous récoltez les témoignages, vous décidez de pas rester seulement sur la sphère virtuelle mais aussi sur le terrain. Et comment on fait ce pont justement entre réseaux sociaux et IRL? Comment vous arrivez à proposer des solutions pour justement créer du lien dans la vraie vie?
8: Ça, c'est une réelle question. En plus, c'est vrai que notre association est assez jeune, elle a 2 ans à peu près. Et aujourd'hui, elle est surtout présente sur les réseaux sociaux. Mais c'est vrai que notre réel souhait, c'est de passer sur le terrain.
7: Parce vous le faites déjà.
8: Oui, on le fait déjà, mais on aimerait faire plus d'événements. Parce que on est une association jeune et on n'a pas encore énormément de moyens. Mais oui, on le fait déjà, mais on aimerait le faire beaucoup plus. Parce que, autre que de déposer ce témoignage à travers, on va dire, un écran, c'est aussi très sympa de pouvoir se retrouver en IRL. Et de passer aussi des moments, on va dire, des moments un peu plus, on va dire, tranquilles. Et comment on fait ça? On a un pôle communication. Nous, d'abord, on a le pôle coordination où on réfléchit à des événements qui peuvent être sympas. Là, les prochains événements auxquels on a pensé, c'est par exemple des ciné-débats. On a aussi le Perlen Blabla qui est déjà mis en place. C'est tout simplement être ensemble, faire des perles ensemble, donc vraiment se vider la tête. Et donc nous, on pense à ce genre d'événement-là. Et après, le pôle communication relaie sur les réseaux ces événements-là, ce qui fait que les victimes ont l'opportunité de venir à ces événements-là et de pouvoir se retrouver en IRL. Voilà comment ça se passe, on va dire en général. Voilà.
7: Et il faut savoir aussi que vous êtes sur 2 villes.
8: Les événements se passent
7: sur Lyon et sur Paris.
8: Exactement. Donc le même système, on va dire, se fait un peu sur les deux villes. Parce qu'il faut savoir que la fondatrice Elsa vient de Lyon et est basée sur Lyon. Mais son souhait, c'était de déployer, on va dire, son association, on va dire, dans d'autres villes. Donc pour le moment, on a déployé Lyon et Paris. Et Paris, du coup, celle qui est un peu le bras droit, c'est Sam. Ce qui fait qu'on a vraiment 2 grosses équipes, une à Lyon et une à Paris. Donc on essaye au maximum. Après, notre souhait dans le futur, ce serait de pouvoir faire d'autres villes. Mais c'est vrai que voilà, financièrement, on est quand même encore une petite asso et tout. Mais on aimerait, oui, que ce soit vraiment pour toutes les victimes, on va dire, de France, en fait, finalement.
7: Donc ici, on se trouve sur un campus universitaire et je me posais la question de l'amplification d'habiter sur un campus universitaire, parce qu'on peut s'imaginer que l'agresseur, l'agresseureux se trouve sur le campus. Du coup, ça nous déscolarise. Est-ce que vous avez des témoignages là-dessus sur des personnes qui investissent moins l'université parce que c'est là où se trouve l'agresseur?
8: Oui, on a déjà eu des témoignages autres que sur un campus, en effet, qui ont développé une sorte de phobie scolaire parce que oui, elles étaient amenées à rencontrer leur agresseur. Enfin, même ça existe sur d'autres lieux, hein, comme le lieu de travail ou des lieux où on est habitué en fait à vivre, même dans sa propre ville. C'est parfois pas hyper simple. Malheureusement, c'est vrai que on peut se tourner que vers des associations comme la nôtre, ou alors vraiment des aides, on va dire, extérieures, pour ne pas être seul. En fait, vraiment, le plus important, c'est de ne pas être seul et de oser demander des mains et demander aussi de l'aide, et de pas rester justement enfermé, on va dire. Même si c'est très difficile ce que je dis, parce que c'est plus, on va dire, facile à dire qu'à faire, hein, de dire je vais aller dire à quelqu'un ce que j'ai vécu, parce que c'est un poids et c'est quelque chose dont on se confie finalement. Mais oui, je pense que on a déjà eu des témoignages comme ça, et je sais que notre aide leur a été très très bénéfique, parce qu'elles se sont senties plus, on va dire, courageuses et plus, on va dire, fortes, même si c'est pas le mot, mais on va dire avoir plus les épaules pour, survivre en fait. En fait, c'est la limite, même vivre en fait à la fin. C'est le but aussi. Voilà.
6: On fait une pause musicale avec Coquelicot et nous sommes.

0: on gagne.
1: Et c'était Nous sommes de Coquelicot.
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1: En 2024, il y a un documentaire qui a été réalisé par l'association qui s'appelle Le règne du silence, qui comptabilise déjà 16 000 vues sur YouTube, qui correspond en fait à une récolte de différents témoignages. Et ça, on voit des témoignages qui sont récoltés à visage découvert et à visage couvert. Est-ce que vous avez mis en place un dispositif justement pour qu'il y ait du lien entre toutes ces personnes qui témoignent, je ne sais pas, moi, un groupe de parole, ou alors chacun, chacune est venue témoigner de son côté?
3: Alors, comment ça s'est fait? C'est que nous, outre les équipes, on va dire, de coordination, collaboration, enfin les grosses équipes qui gèrent les événements, on a aussi un pôle, enfin un groupe, parce que ça fonctionne beaucoup par WhatsApp, nous, comment on fonctionne. D'ailleurs, tous ceux qui le souhaitent, s'ils veulent rejoindre notre association, ils et elles sont les bienvenus. Le lien du groupe WhatsApp est dans la bio Instagram de Briser la Loi. Et donc, ce sont des bénévoles qui ont décidé de rejoindre l'aventure et qui ont décidé, on va dire, de rejoindre Briser la Loi. Et du coup, quand on a lancé ce documentaire-là, on a lancé un appel à témoignages sur ce groupe-là. De savoir qui était partante de témoigner et de venir participer à ce documentaire en état de cause, soit à visage flouté, soit à visage, on va dire, découvert. C'est comme ça que ça s'est fait. Donc le groupe WhatsApp en lui-même est déjà un sorte de groupe de parole où on est vraiment tous et toutes libres de pouvoir discuter ensemble. Et après, comment s'est fait le documentaire? Il y a eu du coup des témoignages. On a également invité des professionnels. Et après, bien évidemment, lors du process du documentaire, il y a eu des rencontres IRL qui se sont faites. Donc voilà un petit peu comment ça s'est goupillé, entre guillemets. Et aujourd'hui, on est encore énormément en contact. Ces personnes qui ont participé au documentaire sont encore énormément en contact. Et d'ailleurs, suite à ce documentaire-là, il y a eu une diffusion aussi IRL dans un cinéma qui a été faite. Ce qui a permis encore plus de renforcer et de concrétiser ce projet qui a été très très important pour l'association. Voilà.
4: Et est-ce qu'il sera rediffusé ailleurs encore ce documentaire?
3: Alors, il est actuellement disponible sur YouTube. Après, on aimerait justement organiser d'autres ciné-débats pour pouvoir le rediffuser, en effet, et pouvoir aussi se tourner vers d'autres collaborations. Pour pouvoir le rediffuser. C'est vrai que ce serait un de nos souhaits qu'il soit vraiment diffusé, on va dire, au plan très très large, quoi. C'est vraiment, en effet, un souhait.
1: Et à titre personnel, vous, là je pense à toutes les personnes qui souhaiteraient peut-être rejoindre cette association, comment tu as décidé d'intégrer l'asso, via quel cheminement, et s'il y a des gens qui seraient intéressés de l'intégrer?
3: Alors,
1: comme tu l'expliquais, il y a différents pôles.
3: Oui.
1: Donc exactement. On n'est pas directement en première ligne à recevoir les témoignages. On peut faire autre chose.
3: Exactement. Moi, comment j'ai rejoint l'association? Il faut savoir que moi-même j'ai été victime d'agression. Désolée si ça trigger. Je ne sais pas si je peux en parler ou pas.
4: Oui. Sans toi libre.
3: Ok.
1: C'est la parole.
3: Ok. J'ai subi une agression de la part de mon moniteur d'auto-école. Il y a de ça 2 ans et demi. Ça a été très très difficile. J'avoue que à cause de ça, je tombais en dépression. Ça n'a pas été super simple. Et outre les aides, on va dire un peu psychologue, psychiatre, etc. Je voulais vraiment avoir, on va dire, une safe place. Et le déclenchement, ça a été la journée du 8 mars. Je voulais vraiment aller manifester pour la Journée internationale des droits de la femme. Et je suis tombée sur Briser la Loi du silence, qui a relayé le fait qu'ils allaient aller manifester et tout. Et je me suis dit, ce serait sympa d'aller manifester avec eux. Et j'ai eu une très très bonne synergie. Je me suis vraiment bien sentie. Et suite à ça, je les ai suivis sur les réseaux. J'ai suivi ce qu'ils ont fait. Une fois, ils ont fait un appel à bénévoles. Je me suis dit, let's go. J'ai encore envie plus de m'investir en fait dans cette cause. Parce que de une, je suis victime, enfin j'ai été victime, et de deux, c'est une safe place, et de trois, c'est aussi des gens qui ont un peu... Enfin, après, dans notre asso, on n'a pas que des victimes, hein. Je veux aussi préciser, on peut venir dans cet asso en tant que personne, on va dire, extérieure, ou comme on pourrait dire, alliée, entre guillemets. Mais du coup, voilà, c'est comme ça que j'ai rejoint l'association. Et ça me fait vraiment beaucoup de bien parce que ce que j'expliquais tout à l'heure, c'est que on se retrouve avec des personnes qui ont aussi vécu des choses, ou pas forcément, mais qui sont dans une totale compréhension. Et ça fait du bien, en fait, moralement. Et c'est pour ça que j'invite beaucoup, parfois, les gens à rejoindre Briser la Loi, même en tant que bénévole, on va dire classique. Donc, quand je dis bénévole, c'est vraiment juste venir aux activités qu'on organise, de nous suivre, parce que c'était vraiment, vraiment une safe place, quoi. Voilà.
4: Donc, la transmission devient une thérapie.
3: Exactement. Ouais.
4: Est-ce que tu as l'impression que dans la société aujourd'hui, on avance un petit peu ? À petits pas, certes, mais est-ce qu'il y a de plus en plus de structures et tu sens une évolution des mœurs ? Ou pas ? Tu as le droit de dire non et peut-être qu'on va vers le bas, justement.
3: Je pense que oui, mais je pense qu'on a encore beaucoup de travail à faire. Et ça, je m'en suis réellement rendu compte quand je suis rentrée dans l'association. En écoutant justement les témoignages des uns et des autres, je me suis dit qu'on a quand même pas mal de travail encore à faire. Ne serait-ce que, un exemple, c'est peut-être un peu touchy que j'en parle, mais ne serait-ce que la réception de la victime quand elle va au commissariat, c'est parfois assez hallucinant dans tout ce qui est côté de la justice. Après, je dirais qu'il y a une avancée parce que je dirais quand même qu'il y a quand même beaucoup de structures qui émergent, il y a beaucoup d'aides qui existent. Pour apporter le soutien. Après, je vais dire dans le côté justice et vraiment ça, je suis un peu moins persuadée que ça avance personnellement. Mais
1: oui. Voilà. Et puis il y avait une statistique intéressante justement que vous mentionnez dans le documentaire qu'une sociologue mentionne, qui était qu'avant on était entre 10 et 15% de plaintes déposées. Aujourd'hui, on est à 15-20%. Voilà, c'est pas non plus.
3: Non.
1: Voilà, la panace, quoi, c'est 5% de plus. Oui. Donc il y a encore entre 75 et 80% qui ne déposent jamais plainte après une violence subie.
3: C'est ça. En fait, je pense que c'est pas le bon terme, mais ça s'est démocratisé avec des mouvements comme MeToo, par exemple, qui ont en fait lancé un élan, on va dire, de déposer sa parole, de venir déposer plainte, etc. Mais c'est encore hyper compliqué. Et comme je le disais tout à l'heure, c'est encore hyper tabou aussi, parce que déjà, comme on le dit, il y a déjà l'étape de vivre ça, il y a l'étape de accepter d'avoir vécu ça, il y a l'étape de accepter de se faire aider, de pas rester seul, et il y a l'étape de est-ce que je veux aller jusqu'à la justice, mais est-ce que si je vais jusqu'à la justice, est-ce que ça sert vraiment à quelque chose entre guillemets, parce qu'en fait, si on regarde, en fait, parfois il y a des non-lieux ou alors on n'est pas pris au sérieux et non, ça reste encore compliqué. Même si en effet il y a une hausse des dépôts de plaintes, mais je pense que oui, il y a des élans comme ça qui ont, on va dire, fait des pics, mais c'est encore, je pense, très compliqué. Voilà.
4: Justement, au niveau de l'accueil dans les commissariats, au moment du dépôt de plainte, de la prise du témoignage, comment est-ce qu'on pourrait améliorer cet accueil et sensibiliser les policiers à ce thème-là?
3: Déjà, je pense que on devrait faire passer à tous les policiers une sensibilisation aux agressions et aux victimes, aux violences, je veux dire, sexuelles, sexistes et tout, parce que ils sont pas sensibilisés par rapport à ça. Et j'aimerais aussi que quand on arrive dans un commissariat, on prenne en compte aussi le souhait de la victime. Moi, j'ai eu de la chance personnellement, c'est-à-dire que quand je suis arrivée au commissariat, j'ai demandé à ce que ce soit une commissaire femme qui me reçoive, mais c'est pas le cas partout. Il y en a, ils sont très très butés et fermés à cette solution-là. Même j'en viendrai même à dire de créer carrément un pôle qui soit spécialisé dans les violences sexistes, sexuelles, de genre. Je pense que ce serait vraiment un positif, même si je sais qu'on est peut-être en manque de personnel en France et tout. Je pense que ce serait mieux, parce que nous, en tant que victimes, on serait quand même plus rassurés, entre guillemets.
1: Et si on est témoin, là, j'aimerais bien qu'on termine la discussion sur peut-être des pratiques très concrètes, un petit peu comme un kit de survie lorsqu'on est témoin d'une violence, parce que j'imagine que ça arrive, que ce soit dans le métro, dans les transports, ici, dans la fac, dans le restaurant, enfin, ça peut se passer tout le temps dans sa famille. Est-ce qu'il y a des bonnes pratiques que vous partagez ?
3: Alors, moi, je pense qu'une des bonnes pratiques à avoir, ce serait de ne pas ce serait de ne pas se taire. C'est-à-dire que si aujourd'hui on est témoin d'une situation, il ne faut pas hésiter à appeler des forces compétentes ou à appeler une force extérieure. Je dis toujours quand même à certains, parce qu'il y en a, ils me disent l'autre jour j'ai vu une fille se faire embêter par un groupe de 10 mecs. Je dis alors oui, mais en fait n'y va pas seule. D'abord essaye de te diriger vers une aide extérieure ou d'appeler même les passants autour en leur demandant de l'aide en fait, mais de vraiment pas rester insensible à ça, de vraiment pas fermer les yeux quand il y a ce genre de situation. Et au contraire...
1: Une force compétente, c'est la police, par exemple ?
3: La police, oui. Ou alors même les passants dans la rue. Genre, ça m'est déjà arrivé de faire un hola dans la rue, de dire « Ouais, s'il vous plaît, aidez-moi. » Parce que j'ai déjà été, on va dire, témoin d'une fille, justement, qui était embêtée. Mais je me sentais pas, moi, seule, en tant que femme d'un mètre soixante, d'aller, on va dire, les voir et leur dire « Bon, vous arrêtez maintenant ?» Genre, ça fonctionne pas, mais c'est qu'on peut vite tomber sur des tempéraments, on va dire, voilà. Le rapport de force est inégal, mais je pense qu'il faut pas fermer les yeux, donc soit faire appel aux passants autour, mais voilà. Et en tant que victime, il faut, autre que dans ce genre de situation, il faut apporter aussi une épaule et une écoute bienveillante, même si on n'a pas les capacités, les conseils justes ou les mots justes et tout. Je pense que la présence et apporter une oreille attentive à ces victimes-là, c'est très très très très important, parce que sinon elles peuvent se sentir encore plus seules et démunies. Et je pense aussi, j'ai envie de faire une autre sensibilisation, c'est sur les réseaux aussi.
1: Let's go.
3: Parce que sur les réseaux, ça va super vite. Et moi, j'hésite pas à signaler, par exemple, quand il y a des deepfakes qui tournent, je signale direct. J'hésite pas à aller dans les MP aussi de la personne pour savoir comment elle va. Genre, je pense qu'il faut vraiment avoir des attitudes comme ça, mais tout en faisant, on va dire, attention aussi à soi. Voilà ce que j'ai un peu comme conseil.
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2: Aujourd'hui, je suis dans la commune de Verberie, commune située près des bords de l'Oise, au cœur de la vallée de l'Automne, avec Christophe Clément, président et fondateur de Mike Prime Museum, le premier musée itinérant de France sur le thème de la Seconde Guerre mondiale. Ce musée existe sous la forme d'une association appelée anciennement Groupe National de Recherche 1939-1945 sur la voie de la liberté. Christophe nous présente dans un premier temps l'objectif de GNR 3945 créé en septembre 2012.
3: Donc le Groupe National des Recherches 1939-1945 est une association créée il y a plus de 10 ans qui a pour but de faire des recherches pour les familles ayant perdu un parent pendant la Seconde Guerre mondiale. Et par le biais de notre association, donc nous avons récolté un bon nombre d'archives historiques qui permettent de répondre aux questions des familles qui ont perdu donc un parent pendant la Seconde Guerre mondiale.
2: Ce groupe, il a pour but également de procéder à certaines fouilles.
3: Alors non, on fait pas de fouilles. En fin de compte, on travaille avec l'Institut National de Recherche Anthropologique, avec la Direction Régionale d'Archéologie. On a des dons qui nous viennent de propriétés privées, qu'on expose lors de nos expositions itinérantes.
2: Vous avez un objectif néanmoins, c'est celui de défendre le devoir de mémoire.
3: Ah oui, tout à fait. Donc le devoir de mémoire se respecte, il s'entretient également. C'est pour cela que par le biais de nos recherches historiques et par le biais donc des familles qui nous ont contactés, on a créé maintenant 5 monuments commémoratifs en plus de 10 ans. Et en fin de compte, concernant ces projets de monuments, on les construit, on les finance ou on les cofinance grâce à différents événements comme par exemple le musée mobile qui s'appelle le Mike Prime Mobile Museum.
2: Il y a un monument particulier dont vous voulez parler ?
3: Je les mets tous à la même hauteur. Bon, celui qui est le plus connu, c'est celui de Rully, qui est le mémorial pour les soldats américains tombés sur le territoire de France, mais dans le département de l'Oise, lors de la Première Guerre mondiale et de la Seconde Guerre mondiale. Mais après, le tout premier qu'on a créé, c'est sur la commune de Chauzy-Aubac, donc qui dépend donc de l'Arc, donc l'arrondissement de Compiègne, mais également sur Bresle, donc du côté de Beauvais, la Versine, du côté de Beauvais également. On a fait également un à Gatmo, qui est à côté du Mont-Saint-Michel, qui est à 12 km, donc dans le département de la Manche. On s'est vraiment excentré parce que c'est une demande bien particulière, parce que l'association, on travaille officiellement avec la 28e division d'infanterie américaine, qui est une unité de militaire d'infanterie basée en Pennsylvanie, avec qui nous correspondons tous les jours sur des demandes et des sollicitations. On peut se permettre de pouvoir répondre et parfois on transmet des informations à des collègues qui sont dans des départements où on n'est pas forcément affilié.
2: Le muséum a aussi pour but de lutter contre l'oubli de cette période importante qui est celle de l'histoire de la Seconde Guerre mondiale.
3: Alors oui, tout à fait. En fin de compte, le musée mobile, par le biais donc de nos recherches, on expose exclusivement des histoires qui sont en lien avec tous les monuments que nous avons créés. Par exemple, on a créé le monument de Chauzy-Aubac, donc on est en train de préparer quelque chose qui soit en lien avec Chauzy-Aubac, avec surtout le matériel qui a été utilisé pendant la libération. On a mis en relation également Compiègne. On a donc un mannequin qui est en train d'être monté sur la 28e division d'infanterie américaine, la fameuse division avec qui on travaille. Donc on est en train de monter une tenue originale avec tout l'équipement. Donc ça sera visible et ça fait partie à peu près des 20 mannequins que nous avons actuellement dans notre association.
2: Combien êtes-vous dans l'association ?
3: Alors, dans l'association actuellement, nous sommes 3, car avec le Covid, on a perdu beaucoup d'effectifs. Beaucoup d'associations souffrent toujours de cette fameuse page de l'histoire aussi, du coup. Donc qui font qu'on n'est plus que 3 dans une association à pouvoir travailler, mais on le fait bien. On n'est pas beaucoup, mais on le fait bien.
2: D'accord. Et elle est financée de quelle façon ?
3: Alors, elle est financée de façon autonome. On ne touche aucune subvention. La seule subvention qu'on peut toucher, c'est au niveau du département de l'Oise quand on a l'événement du Memorial Day, parce que c'est le conseil départemental de l'Oise est un gros partenaire de cet événement, un partenaire majeur, comme le conseil régional des Hauts-de-France également. Mais on marche surtout avec les dons, mais surtout avec nos opérations, le Mike Prime Mobile Museum, mais également le calendrier Pin-Up Art Aviation, qui est un produit que nous vendons.
2: Comment est née, Christophe, cette passion pour cette période de la Seconde Guerre mondiale ? Tout petit déjà ?
3: Oh oui, depuis tout petit, c'est une histoire familiale, hein, tout ça. Donc ça a commencé comme ça, en fin de compte. C'est le respect de l'histoire familiale, et ensuite, forcément, on habite dans une commune, donc on veut apprendre l'histoire de la commune, puis après on déménage, donc on apprend une autre commune. Et puis bah après, on se met, comme moi par exemple, à un sport de haut niveau comme le cyclisme. Donc ça me permet de connaître des routes, des villages et où on s'arrête pour voir et connaître l'histoire. Donc ça m'a permis de quand même de connaître beaucoup de choses dans le département de l'Oise, mais pas que.
2: On l'a dit, hein, votre musée itinérant sur le thème de la Seconde Guerre mondiale, il s'appelle Mike Pride. Qui était-il ?
3: Alors Mike Pride, c'est une personne qui est chère à mon cœur parce que c'était un grand journaliste américain, écrivain, spécialiste donc de la guerre de sécession, qui a écrit plein d'ouvrages, qui était journaliste, écrivain, donc journaliste en Concorde Monitor au New Hampshire, donc aux États-Unis, Washington Post également et différents autres grands journaux. Il a aussi interviewé les différents présidents des États-Unis. Le dernier qu'il a pu connaître, lui, avant son décès, c'était le président Obama. Bon, malheureusement, Mike est décédé et Mike a fait partie du tout premier projet sur la création du monument de Chosy-au-Bac. Donc, il est venu en 2012 à Chosy-au-Bac où la mairie lui ont rendu hommage parce que Mike avait écrit un ouvrage sur l'histoire du chapelain Captain Charles Blackney, qui était d'origine québécoise, donc forcément des origines un petit peu françaises. Charles Blackney, donc Charles le prénom, n'est pas francophone, mais en tout cas il parlait français, ça on le sait. Et en fin de compte, il avait pas pu s'engager dans l'armée canadienne, parce qu'ils l'ont refusé par rapport à son âge, et surtout parce qu'il avait 4 enfants. Et en fin de compte, il a décidé de traverser la frontière et partir au New Hampshire et s'engager dans l'armée américaine, donc où il est devenu donc aumônier militaire baptiste, parce qu'il a eu des enfants aussi. Et on a eu le plaisir d'accueillir les arrière-petits-enfants du chapelain Charles Blackney il y a quelques années, donc où ils ont pu se rendre sur le lieu même, la pièce même où le chapelain Blackney est mort à la suite de ses blessures, à la suite des combats du 1er septembre 44 sur la commune de Chosy-au-Bac.
2: Vous parliez des nombreuses pièces historiques que vous possédez. Vous disiez que c'était des dons, mais vous pouvez également les dénicher autre part.
3: Alors oui, effectivement, mais on travaille aussi avec beaucoup de musées, c'est-à-dire qu'on est reconnu par beaucoup de musées en France, par exemple celui de Film dans la Marne, qui est spécialisé sur du France 40 et du 14-18, mais aussi en Normandie, beaucoup. On est même invité, on est sollicité pour avoir nos avis sur les nouvelles scénographies, par exemple. On est aussi sollicité par rapport au cinéma. On a prêté, c'est déjà arrivé, des tenues pour faire des courts-métrages, qui ont fait des concours également, dans le sud de la France, Cannes, en l'occurrence. Donc, voilà, donc ça nous a permis de dénicher des objets. Et par exemple, on a un mouchoir. C'est un objet qui est complètement anecdotique, mais on a récupéré un mouchoir d'une femme qui avait posté un jour une annonce sur Internet. Je suis à la recherche d'informations sur la mort de mon premier amour. Et en fin de compte, c'est l'histoire du capitaine Aquila Calhoun, qui est mort le 31 août 1944 sur la commune de Brel. Et en fin de compte, moi j'avais déjà l'information, j'avais retrouvé cette fameuse annonce sur un site spécialisé à l'époque qui n'existe plus maintenant. Et j'avais envoyé un mail de réponse à cette personne-là qui est décédée. Et en fin de compte, c'est sa fille qui a retrouvé dans sa boîte mail qui a, elle, repris le message et qui m'a contacté. Et elle est venue deux fois en France. Il s'avère que c'est une personne qui est mariée avec un des investisseurs des hôtels Hilton. Donc ça m'a permis de déjeuner dans un hôtel Hilton et d'avoir un remerciement et de pouvoir aussi montrer le monument qu'on a créé à Brel en 2013.
2: Vous écoutez actuellement l'interview de Christophe Clément, président et fondateur de Mike Pride Museum, le premier musée itinérant de France, sur le thème de la Seconde Guerre mondiale. Vous avez créé en 2026 un calendrier pin-up art aviation. De quoi s'agit-il ?
3: C'est un calendrier, on en est maintenant à la 5e édition. Normalement, on va pas refaire de calendrier. C'est un calendrier qui a pour but de financer nos projets, mais surtout le fleurissement des monuments pour les morts pour la France, mais aussi la restauration de monuments commémoratifs. Et il y a une partie qui servait également pour la recherche contre le cancer, donc il y a la recherche contre le cancer du sein et d'autres pathologies médicales.
2: Ce calendrier, les photos ont été prises dans des aérodromes, notamment celui de Marny-lès-Compiègne.
3: Oui, on a eu la chance de travailler avec différents aérodromes. On a travaillé aussi avec l'aéroport de Beauvais, dans le département de l'Oise. On a travaillé avec l'aérodrome de Moesby, qui appartient à l'aéroport de Paris. On a travaillé aussi avec la Ferté-Alais également. Et donc Marny-lès-Compiègne, par le biais de nos amis du Cercle des Machines Volantes, donc de Fred Collineau.
2: Vous avez la volonté, Christophe, de faire connaître l'histoire du quartier de la gare de Verberie, puisque vous avez récupéré certaines photos inédites des combats de juin 1940 dans la ville. Que voit-on sur ces photos ?
3: Alors, ce sont des photos qui ont été faites pour la plupart après les combats, qui nous amènent à savoir qu'il y a eu une quinzaine de soldats allemands qui ont été tués sur la commune de Verberie pendant les combats de juin 40. Et on a réussi à relister via les archives militaires du SHD à Vincennes à Paris, 70 soldats français tués de différents régiments mixtes et qui sont tombés sur le territoire et qui sont pour la plupart enterrés dans les caveaux familiaux. Mmh. Et il y en a quelques-uns enterrés dans la nécropole nationale de Verberie également.
2: Vous avez également réalisé une scène de la libération de Compiègne par la 28e Infanterie Division qui avait eu lieu le 1er septembre 1944.
3: Ah oui, nous sommes en train de réaliser par le biais de l'association de la 28e Infanterie Division aux États-Unis. C'est un projet franco-américain où nous sommes en train de réaliser ce fameux mannequin avec toutes les pièces d'origine et on reproduit exactement le fameux soldat américain qui est devant l'hôtel de ville de Compiègne. Et où il y a un enfant qui passe et on a retrouvé sur cette fameuse scène qui était prise en photo par Monsieur Hutin, père, parce que après il y a des fils qui ont repris le fameux magasin Hutin qui existe toujours dans le centre-ville. Et on a retrouvé également une vidéo qui nous a permis de pouvoir comprendre la scène qui s'est passée. Donc du coup, ça nous permet de travailler sur ce projet.
2: Il existe de nombreuses associations de reconstitution historique de la Seconde Guerre mondiale en France, dans la région des Hauts-de-France. Est-ce que vous pouvez m'expliquer vos rapports avec celle-ci?
3: Alors, on n'a pas de rapport avec eux parce qu'en fin de compte, chacun interprète l'histoire comme il le souhaite. C'est-à-dire que nous, on expose des faits, on expose du matériel qui a vécu, qui ont une histoire. Donc, les associations font leur part, eux, au niveau de la reconstitution. Et un musée mobile fait la part de son côté. Donc, il y a une frontière entre les deux.
2: Magpie Museum est un musée itinérant, on l'a dit, mais les membres de l'association se déplacent en Europe. Vous êtes allé récemment en Italie. Où précisément et dans quel objectif?
3: Donc, on a été à Venise. On a été voir l'exposition Casanova, qui est une exposition immersive. Et on a fait comme en France, dans différents musées. On a été voir comment ça marchait à l'étranger pour pouvoir ensuite travailler sur le fameux projet du musée fixe, qui est un projet que nous espérons pouvoir bientôt parler. On avance beaucoup, ça fait 3 ans qu'on est sur le projet.
2: C'est un musée qui sera dédié aux héros de la Seconde Guerre mondiale qui sont tombés tous dans le département de l'Oise.
3: Principalement, oui, et surtout sur les divisions aussi qui ont traversé l'Oise ou qui sont passées par les Hauts-de-France.
2: Est-ce que vous pouvez nous parler de l'événement qui s'appelle le Memorial Day? C'est un hommage aux héros tombés dans le département de l'Oise lors des guerres. Il y aura une cérémonie qui sera prévue prochainement?
3: Alors, c'est une cérémonie qui est annuelle, donc le Memorial Day a lieu dans le monde entier. C'est une cérémonie qui n'est pas forcément connue par tout le monde. Cette année, au niveau de la conjoncture actuelle et surtout du conflit qu'il y a en Iran, nous avons décidé de réduire cette cérémonie en termes de temps, en termes de budget également, parce que c'est dur pour tout le monde au niveau des finances. C'est une cérémonie qui sera beaucoup plus petite que les autres années. On a décidé, en accord avec la mairie, de faire une année une grosse cérémonie et l'année d'après une petite. Enfin, en compte, on joue sur les coûts pour éviter de dépenser de trop et que les gens se lassent des cérémonies.
2: En mai prochain, l'association va reprendre les visites guidées. De quoi s'agit-il?
3: Alors, c'est des visites guidées, comme une simple visite guidée d'exposition. On explique aux gens quelle est l'histoire à un endroit bien précis. Donc là, c'est la dernière phase au niveau de la base aérienne de Creil. Et ensuite, on va aller sur Senlis. Puis après, ça sera la surprise.
2: Si les auditeurs sont intéressés pour vous rejoindre ou prendre connaissance de vos nombreux travaux, où se rendent-ils sur Internet?
3: Alors, Mike Pride Museum sur Facebook et sur Instagram et sur Twitter et bientôt sur un site Internet qui sera dédié au musée.
2: Christophe Clément, merci à vous.
3: Merci à vous.
2: C'était Yann Barré pour Radio Valois-Mulsien. J'étais dans la commune de Verberie avec Christophe Clément, président et fondateur du Magpie Museum, le premier musée itinérant de France sur le thème de la Seconde Guerre mondiale.
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1: Bonjour à toutes et à tous, c'est l'heure d'Info Club Sandwich, votre quotidienne d'actualité locale et associative préférée. À écouter sur le 87.7 FM, sur le DAB+, ou sur le site radiocampusamiens.fr. Au programme aujourd'hui, un reportage de Lina et Maëlle sur leur formation éducation aux médias et à l'information, et une chronique sur la série Off Campus qui fait un carton. Côté musique, je vous propose d'écouter Sabali, Damadou et Mariam, et Lina nous fait découvrir Bags de Cléro. Et juste après notre Info Club Sandwich, on vous propose une émission sur le week-end de Saint-Leu, qui a lieu du vendredi 29 au dimanche 31 mai. Mais avant tout ça, on écoute le reportage de Maëlle et Lina.
2: Bonjour, moi c'est Maëlle. Vous me connaissez peut-être pour MUF, l'émission qui est diffusée tous les mardis soirs sur Radio Campus Amiens. Aujourd'hui, je ne suis pas là pour ça, ça n'a rien à voir. Je suis actuellement en service civique communication à Radio Campus et je suis là pour vous présenter un reportage qu'on a fait avec Lina.
3: Le 11 et 12 mai dernier, moi et Maëlle, on a assisté à une formation intitulée Éco-Libre, organisée par la Friche et l'association Carmen dans le cadre du réseau Hémicycle. La formation avait lieu sous les toits de la Maison du Théâtre.
2: Et oui, c'était donc une formation sur l'éducation aux médias et à l'information, qui était donné par deux intervenants qu'on va laisser se présenter.
4: Je m'appelle Lucas Roxo, je suis réalisateur de documentaires et depuis une dizaine d'années, j'anime des ateliers d'éducation aux médias et à l'information, inspirés par les techniques d'éducation populaire. Et c'est ce qui m'a mené à cofonder un collectif qui s'appelle La Friche, qui est une association qui est basée à Roubaix, dans le Nord, et qui propose des ateliers d'éducation aux médias et à l'information, des ateliers artistiques, mais aussi des formations et de la production participative.
5: Bonjour, moi c'est Julien Pitinum, je suis photographe. Tout comme Lucas, j'ai cofondé le collectif La Friche et je suis coordinateur du Labo 148, un projet média artistique pour des jeunes 15-30 ans à la condition publique à Roubaix.
6: Qu'est-ce que signifie le mot La Friche et pourquoi vous avez choisi ce nom ?
4: La Friche, c'est un nom qui est venu un peu naturellement pour deux raisons. La première, c'est qu'en fait, comme on était tous et toutes basés à Roubaix au moment de cofonder La Friche, qu'on a monté avec Julien Pitinum, mais aussi avec deux autres personnes, Sherazade, Sheikha Ikshaila et Flora Béouin. Et en fait, Roubaix, c'est une ville industrielle où la désindustrialisation a fait que beaucoup d'usines ont disparu, mais beaucoup de monuments, de ruines de ces usines sont restées et ont été réhabilitées dans ce qu'on appelle des friches culturelles. Donc Roubaix, c'est une ville pleine de friches. Et ça symbolise assez la ville, qui est une ville qui est assez mal perçue dans les médias traditionnels, assez mal racontée en général, mais où il y a plein de petites graines ou de petits projets, de petites initiatives, de petites choses en fait qui naissent à l'intérieur de ces friches-là, quoi. Donc c'est pour ça que c'était une image qui nous parlait. Et puis après, on a essayé d'en faire un acronyme. Et du coup, Friche, en réalité, ça veut dire fabrique raisonnée d'informations collaboratives, horizontales et émancipatrices.
6: Qu'est-ce que l'école libre et comment est né le partenariat avec l'association Carmen ?
5: Alors l'école libre, c'est une formation qu'on a montée du coup avec les quatre fondateurs du collectif La Friche, avec cette idée que déjà nous on s'est rassemblés parce que on avait les mêmes visions et on a mis en commun nos pratiques. Ces pratiques, on les a expérimentées depuis plus de 10 ans, 15 ans, et que au bout d'un moment, tu te dis bah comment en fait tu peux partager ce que tu as créé, en tout cas ce que tu as imaginé et des expériences que tu as vécues, et comment tu peux le partager. Et cette formation, elle naît en fait de cette volonté de pouvoir partager ce modèle qu'on essaie de mettre en œuvre. Et par ailleurs, c'est aussi parce qu'il y avait un soutien aussi de la DRAC, parce qu'il y a eu le réseau Hémicycle et Carmen aussi depuis le début, que cette formation elle a été beaucoup faite aussi dans la région, dans les Hauts-de-France. Donc le partenariat avec La Friche pour monter cette école libre, il existe déjà à la création aussi du réseau Hémicycle porté par Carmen. Donc voilà, on fait partie des murs de ce réseau, mais surtout on continue à construire ensemble des choses, et cette formation elle permet aujourd'hui d'avoir formé entre 300 et 400 personnes en 7 ans, 8 ans. Donc voilà, c'est déjà pas mal à notre endroit.
6: Qui peut assister à la formation ?
4: L'idée de l'école libre, c'était effectivement, c'est un espace de transmission, de formation, mais en fait, on aime bien utiliser l'expression école libre et pas l'expression formation, parce que pour nous, c'est avant tout un temps d'échange et de mise en réseau de gens, en fait, qui ont envie de faire des ateliers d'éducation aux médias à l'information, qui savent pas forcément où le faire et qui se retrouvent dans des valeurs qui sont proches de celles de l'éducation populaire. Donc, l'idée d'école libre, c'est vraiment de faire référence à cette idée d'éducation populaire, d'éducation horizontale, non descendante, et d'essayer de remettre aussi l'éducation aux médias à l'information dans, au centre d'un espace qui existe depuis très longtemps, qui sont les médias participatifs. Médias participatifs dont fait partie Carmen depuis une quarantaine d'années. Avant de s'appeler Carmen, ça s'appelait Canal Nord. C'était une télé dans les quartiers d'Amiens Nord. Et en fait, c'est comme ça qu'on s'est rencontrés. C'est parce qu'on fait tous partie de cet héritage de l'information participative, des médias de quartier, des médias de proximité, qui font de l'éducation aux médias à l'information depuis très longtemps, sans forcément l'appeler comme tel, mais qui font de la production participative. Et on s'est rencontrés avec Carmen. On s'est rencontrés avec Carmen autour de ces valeurs-là, vraiment d'utiliser l'information comme un outil de lien social. Et on s'est rencontrés là-dessus, on a commencé à monter des projets ensemble, et puis en fait on s'est plus jamais lâché depuis, jusqu'à monter le réseau Hémicycle et continuer à monter des projets ensemble aujourd'hui.
2: Avec toutes vos années d'expérience, à quel point est-ce que vous inventez encore des nouvelles choses à chaque nouvelle formation, et comment est-ce que vous répartissez les rôles pour animer le temps de la formation sur 2, 3, 5 jours?
4: L'école libre, c'est vraiment c'est un temps d'échange, en fait. C'est vraiment un espace où chacun et chacune vient et parle de son endroit et raconte ce qu'il fait, ce qu'elle fait, ses doutes, ses questionnements, les choses qui ont réussi, les choses qui ont échoué. Et en fait, nous, on se met dans ce lot-là. Et donc, d'une certaine manière, la formation, elle est jamais la même. Parce que, en fait, nous, on arrive avec aussi en tête les derniers projets qu'on a montés, les choses qu'on a vues, qu'on a observées, les questionnements qu'on a. C'est un espace d'analyse de pratique. Donc, il y a toujours des sujets différents qui émergent. Là, en l'occurrence, dans celle-ci, il y a beaucoup eu des questions autour de comment on aborde les questions de subjectivité, d'objectivité. Il y a la question de l'intelligence artificielle qui a débarqué dans les problématiques d'éducation aux médias à l'information récemment et que forcément on doit intégrer. Donc nous, on propose juste un cadre, en fait, avec des outils qui permettent à ces enjeux d'émerger et d'être discutés collectivement. Et puis c'est collectivement qu'on arrive à trouver des solutions à toutes ces problématiques.
2: Sur la répartition des rôles, est-ce que via votre personnalité, naturellement, vous animez un peu différemment?
5: Oui, je pense qu'on anime de manière différente. Et c'est ça la richesse de ce collectif, et aussi de faire ces formations ou ces espaces-là à plusieurs. Évidemment, Lucas, c'est pas moi, moi je suis pas Lucas, et inversement, enfin, et même Sherazade, etc., et que c'est des profils complémentaires. Moi, je sais que je fonctionne pas de la même manière. Je suis un peu. C'est pas moins scolaire, mais j'ai un côté différent, un peu plus organique, un peu plus dans la réaction. Mais c'est surtout comment on met en partage ces expériences, et on part avec le même fond. Et après, on l'exprime d'une autre manière et elles sont complémentaires, ce qui permet que dans une formation, ben, il y a des affinités qui se créent, en fait, avec un formateur ou une formatrice, et des participants. Et en fait, ça offre plus de possibilités à des gens d'avoir des liens privilégiés, ou en tout cas de s'y retrouver un petit peu plus. Donc, la répartition des rôles, elle se fait assez naturellement. On se connaît depuis longtemps. Ces formations, on se disait, on a fait une vingtaine de formations là. Donc, je les ai pas toutes faites, on les a pas toutes faites, mais en fait, on a travaillé ensemble et on travaille toujours ensemble depuis des années. Donc, il y a quelque chose d'assez naturel dans ce qui s'organise.
6: Est-ce qu'il y aura d'autres sessions de formation dans les mois qui viennent ?
4: Les écoles libres, depuis le début, elles sont gratuites. En fait, on souhaite les proposer gratuitement parce qu'elles s'adressent à des professionnels, soit de l'information, soit de l'animation socioculturelle, qui n'ont pas forcément des possibilités d'avoir des financements pour de la formation. Et donc, ou des gens qui sont précaires, et en fait, on a envie que tout le monde puisse y participer, donc on les propose gratuitement. Nous, on les finance et on se rémunère sur l'animation grâce à des subventions publiques ou privées. Et en fait, ça dépend. Chaque année, on redépose des dossiers de financement, et c'est les réponses à ces dossiers de financement qui nous permettent d'organiser 1, 2, 3, 4 écoles libres dans l'année. Donc là, on a déposé les financements pour l'année prochaine. On espère pouvoir en refaire une à Amiens. C'est le projet. Et donc, il faut suivre soit les réseaux sociaux de La Friche sur Instagram, collectif La Friche, ou bien faire partie du réseau Hémicycle et recevoir par mail les propositions de formation et d'école libre. Et donc, c'est possible de s'inscrire à chaque fois en nous écrivant.
6: Le début de la formation était consacré à se rencontrer à travers plusieurs jeux brise-glace. Au cours de la première journée, on est progressivement entré dans le sujet avec des activités en groupe.
7: On a un petit jeu à vous faire, peut-être parce qu'on en a marre d'être tous assis autour de la table. C'est un petit outil qui s'appelle le portrait numérique. Ah. Vous allez vous mettre par groupe de 4 et puis on va vous donner des gens. Et puis vous allez devoir faire un portrait de ces gens uniquement à partir des données que vous trouvez sur les internets. L'idée vraiment de ce jeu, c'est essayer de raconter des choses qui sont pas forcément
8: évidentes.
7: Voilà, pas forcément évidentes. Si vous nous dites Julien Pitinome est cofondateur de la Friche, il est photographe, il a notamment travaillé à Calais par exemple, bon, c'est des choses qu'on sait déjà. Donc essayons de faire un portrait de choses un peu moins évidentes.
8: Sans
7: poser des questions. Et donc on se donne 15 minutes.
2: Le dernier exercice au terme de la deuxième journée consistait à concevoir en petits groupes une séquence d'ateliers d'éducation aux médias avec un cadre et un public imposé. Par exemple, moi je devais imaginer une série d'ateliers qui s'étalait sur un an dans un collège avec des élèves pour créer un livre dont vous êtes le héros.
7: On vous écoute.
9: Alors, ça se passe au collège, c'est l'écriture d'un livre dont vous êtes le héros, qui au début pouvait être autour du projet du harcèlement, c'est un petit peu évolué. On va plutôt parler du bien vivre ensemble ou de la question de la violence au sein des collèges. Donc, un, le désir, c'était le chapitre, c'est une volonté du CDI de s'associer la résidence d'un auteur pour une écriture. L'idée, c'est que c'est une contribution volontaire, c'est ce qu'on avait dit.
10: Un atelier où les jeunes ils peuvent s'inscrire s'ils le souhaitent, c'est pas obligatoire, mais c'est pendant le temps scolaire.
2: À l'issue de cette formation, on est allé discuter avec deux de nos camarades qui suivaient la formation avec nous.
11: Hello, moi c'est Maxime et du coup je travaille en tant que bénévole à l'association Carmen Amiénoise qui fait de l'audiovisuel participatif.
12: Claudia, je fais partie d'association Passe à Passe au Théâtre de l'Opprimé et je bosse pour tout un peu ici à Amiens.
2: Comment vous avez entendu parler de la formation et qu'est-ce qui vous a mené, poussé à la faire?
12: La chose plus intéressante, qui est moi, j'ai déjà eu le contact de Carmen, on a déjà travaillé ensemble et on est toujours en échange et elle partageait l'information. On a dit on vient parce que nous, Théâtre de l'Opprimé, on bosse par une technique aussi des théâtres journal et c'est toujours bien de se remettre en question, de voir les gens travailler et connaître les gens ici en Amiens qui bossent dans la même direction, quoi, et langage différent.
11: Moi personnellement en tant qu'étudiant en fait j'aimerais être médiateur culturel et on m'a filé une place comme ça fait 3 ans que je suis à Carmen, j'ai entendu parler de cette formation et forcément j'étais un peu jaloux des personnes qui y allaient, donc j'étais très curieux en fait de savoir comment ça allait se dérouler. Et autrement, l'EMI, c'est un terme que j'ai déjà entendu parfois mais que je ne connaissais pas vraiment très bien, enfin voilà, j'étais juste très curieux.
2: Qu'est-ce que vous avez découvert dans cette formation? Et est-ce que vous allez en garder des choses pour votre futur professionnel ou personnel?
11: Tellement découvert de trucs. déjà, ce que c'est que l'éducation populaire, on n'a jamais vraiment posé le mot dessus, mais en tout cas, je pense avoir expérimenté, parce que c'était un peu à travers des ateliers et tout. Et c'est très parlant, je trouve. Et moi, ce qui m'a beaucoup plu, c'est l'horizontalité de la parole. À chaque fois, les deux formateurs, deux animateurs avaient pour... penser vraiment à toujours partir de notre vécu, nos ressentis, nos besoins, de ce qu'on voulait faire. Et j'avais jamais l'impression que les choses nous étaient imposées, alors qu'en fait il y a quand même un cadre finalement. Et donc je trouve ça très intelligent dans la répartition de la parole. Tous ces ateliers là, enfin je trouvais ça très ludique, on apprenait en s'amusant et en fait on est toujours. Moi j'étais étonné. De toutes les choses que j'ai appris, en fait, sans avoir l'impression d'apprendre.
2: Et toi, Claudia, je crois que tu as du coup déjà beaucoup d'expérience dans ce domaine. Est-ce que tu as quand même découvert des choses?
12: Ah, j'ai découvert plusieurs choses parce que j'ai de l'expérience, mais l'abordage, elle est différente. Le déroulé pédagogique, elle est différente. L'approche avec les gens, c'est différente. Moi, la chose que j'ai appréciée beaucoup, c'est le binôme, la façon de travailler, qu'ils ont vraiment respect un vers l'autre. Et toute la connexion de chaque exercice, toute la proposition, c'est très fort et intéressante. J'ai découvert de nouvelles choses. Par exemple, la photo-image, la façon de le travailler, d'analyser ma photo et s'y positionner par rapport à la photo. Et après, je garde de cette formation déjà la connaissance des gens que je vois toujours, mais qu'on n'a jamais s'y parlé. Par exemple, toi, je te connais, on s'y voit, mais on n'a jamais parlé et on a construit tous ensemble combien de projets aujourd'hui qui c'est possible d'être applicable dans la région et peut-être au-delà des Amiens. Et donc, pour moi, ça, c'était ma richesse. En 2 jours, la possibilité de rencontrer, construire des projets collectifs et surtout partager de façon horizontale. Pour moi, c'était génial.
2: Est-ce que vous pensez refaire, resuivre une formation sur ce thème-là, sur le thème de l'EMI?
12: Moi, je pense refaire la formation de 5 jours pour approfondir vraiment l'expérience, parce que je ne suis pas journaliste, je bosse no sens de théâtre, mais c'est très important qu'il y ait le savoir-faire de chacun, grandit l'expérience d'autres dans cette direction-là. J'ai envie de refaire.
11: Moi, oui, tout à fait. J'aimerais vraiment faire une formation bien plus longue sur ça, voire carrément m'orienter un peu vers ça professionnellement, en fait, faire l'éducation aux images et aux médias. Parce que j'ai réalisé, je pense, que durant la formation, c'est vraiment quelque chose de très actuel et de très politique. Et en fait, c'est très engagé, quoi. On pose pas toujours les mots dessus, mais en fait, vraiment, c'est ça. C'est hyper engagé et c'est tellement important, je pense, aujourd'hui, de faire de l'éducation aux médias et à l'image. Que j'y trouve un sens, en fait. Et surtout, c'est vraiment un domaine en expansion, en pleine expansion. Et c'est en ça que je trouve aussi l'EMI intéressant.
2: Et alors toi, Lina, qu'est-ce que t'en retiens de cette formation ?
13: J'ai appris beaucoup de choses. J'ai réfléchi sur différentes thématiques nouvelles pour moi. J'ai pu rencontrer des gens de différents domaines. D'ailleurs, ça m'a beaucoup inspirée à tenter moi-même un jour l'expérience de l'animation. Et ça nous a poussé toutes les deux à s'inscrire à une autre formation dans le même domaine. J'ai beaucoup apprécié. Merci à tous. Et toi, Maëlle ?
2: J'ai complètement découvert l'éducation aux médias. C'est un sujet que je connaissais pas du tout. Et j'ai surtout adoré tous les jeux d'éducation populaire qu'on a pu faire à travers ces deux jours. Je trouve que c'est des super outils pour se rencontrer et surtout aussi pour travailler, pour créer ensemble. Et puis les rencontres qu'on a faites ce jour-là, comme tu disais, rencontrer des gens de plein de domaines différents, c'était très très agréable comme expérience. Donc pareil, merci à tous.

Venez d'écouter Sabali, Damadou et Mariam, toujours sur Radio Campus Amiens. Maintenant, comme je vous l'ai dit en début d'émission, je vais vous parler de la série Phénomène Off Campus, disponible sur Prime Video. Inspirée du livre The Deal de l'autrice Elle Kennedy, la série raconte l'histoire d'Anna, une jeune étudiante passionnée par la musique, et de son camarade de classe Garrett, qui ne jure que par le hockey sur glace. L'intrigue de départ est qu'Anna est secrètement amoureuse de Justin, le chanteur populaire du campus, et Garrett, de son côté, a cruellement besoin de cours supplémentaires en philosophie pour garder sa bourse de sport-études. Alors, ils vont passer un accord. Anna donne des cours de philosophie à Garrett, et en échange, il se fait passer pour son petit ami afin de rendre jaloux Justin. Mais comme vous pouvez vous en douter, l'accord va évoluer, et les deux protagonistes vont finalement éprouver des sentiments l'un pour l'autre. Alors, dit comme ça, on pourrait s'attendre à une énième histoire à l'eau de rose un peu cliché, mais la série cache en fait une intrigue un peu plus profonde. La série, réalisée par Louisa Levy, est sortie il y a à peine 2 semaines et compte déjà 36 millions de vues dans le monde. Sur la toile, tout le monde en parle, certains racontent qu'ils ont regardé les 8 épisodes de 50 minutes d'une traite, d'autres en sont déjà à leur 4e visionnage. Mais alors, pourquoi la série plaît autant? Eh bien, premièrement, elle ne parle pas uniquement d'amour et traite de sujets lourds comme le viol et les violences intrafamiliales. Anna a par exemple été droguée puis violée lors d'une soirée lorsqu'elle était au lycée, mais s'est reconstruite depuis. Je pense que ce qui a plu aux spectateurs et spectatrices, c'est qu'elle ne se laisse pas définir par son traumatisme, et elle s'est reconstruite toute seule. Elle a consulté une psychologue, et ce n'est pas un garçon slash prince charmant qui l'a sauvée, mais bien elle-même. Un deuxième point qui différencie Off Campus des autres teen séries, c'est qu'on retrouve des femmes qui ne se comparent pas entre elles. Chacune a sa personnalité, son style et ses failles, mais elles se tirent vers le haut, et il n'y a ni coup bas ni rivalité entre elles. Et surtout, elles ne sont pas là que pour tomber amoureuses. Elles ont des passions, des ambitions et des rêves qu'elles comptent bien réaliser, quitte justement à laisser leur vie sentimentale de côté. Ce qui a plu aussi, je pense, c'est que les personnages masculins, sous leurs airs de hockeyeurs bagarreurs virils et parfois un peu immatures, se montrent également vulnérables et capables de montrer et de parler de leurs émotions. Enfin, Off Campus sort aussi des romances toxiques ou d'un triangle amoureux qu'on retrouve souvent. Même si l'intrigue laisse penser qu'il y aura un triangle amoureux au départ, il est vite écarté et on se concentre sur la relation entre Anna et Garrett. Finalement, ce sont simplement deux jeunes adultes qui s'aiment et qui se le disent, et c'est sûrement ça qui fait rêver les spectateurs et spectatrices. Voilà, c'est déjà la fin d'Info Club Sandwich, mais heureusement pour vous, un ICS Plus sur le week-end de Saint-Leu arrive juste après Pax de Clairaut. Merci de nous avoir écoutés et on se dit à demain sur Radio Campus Amiens. Très bonne journée à toutes et à tous.

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5: Bienvenue dans la semaine de Saint-Leu, notre émission entièrement dédiée au week-end, mais pas n'importe lequel, celui de Saint-Leu. Vous êtes sur Radio Campus Amiens, cette émission a été réalisée en partenariat avec la Maison du Théâtre d'Amiens. Pour ce quatrième épisode, nous avons voulu mettre à l'honneur l'art de la marionnette, qui a une place particulière à Amiens, mais aussi dans la programmation du week-end de Saint-Leu. Aurélie a pu interroger un membre de la compagnie mécanique du fluide, je vous laisse avec son interview, on se retrouve en deuxième partie d'émission.
8: Bonjour à toutes et à tous, aujourd'hui je suis avec David Lacomblé, metteur en scène et comédien marionnettiste à la compagnie La Mécanique du Fluide. Ensemble, on va parler de l'atelier de création de marionnettes que vous animez pendant le week-end de Saint-Leu, donc du 29 au 31 mai prochain. Donc il y en a un le samedi de 10h30 à 12h30, puis un autre de 14h à 16h, tous deux au square Aristide Briand, et un dernier le dimanche de 10h à midi sur le parvis de l'église Saint-Leu. Mais pour commencer, est-ce que vous pouvez présenter votre compagnie, qui s'appelle donc La Mécanique du Fluide ?
9: Oui, bonjour. J'ai la joie de diriger une chouette équipe d'une quinzaine d'artistes dans un projet qui s'appelle La Mécanique du Fluide, qui existe depuis 12 ans, qui est passé à Roubaix, dans le Nord, et qui crée des spectacles plutôt à destination de la jeunesse, qui mélange marionnettes, théâtre et musique live, et théâtre d'ombre, et bientôt du cirque. D'ailleurs, voilà, on cherche un petit peu dans tous les sens et on s'amuse beaucoup à le faire.
8: Est-ce que vous faites des tournées, par exemple ?
9: Ah oui, oui, oui. Voilà, c'est une compagnie qui tourne un peu partout en France. Voilà, qui a sa base même dans les 5 départements des Hauts-de-France. On travaille beaucoup dans l'Oise et dans la Somme, notamment. Mais après, on tourne sur tout le territoire national et on fait aussi beaucoup de projets de territoire d'assez grande envergure. Ou comme on est une compagnie de marionnettes, on fabrique des choses. Et donc, on a beaucoup de résidences de territoire où on fait des arts plastiques avec le public. Donc, on fabrique des marionnettes géantes, des animaux, des décors. Et souvent, c'est de manière participative.
8: Et il y a à peu près combien de personnes dans cette compagnie ?
9: Cette année, on est 15 artistes. Et puis, on a une administratrice, donc on est 16 à travailler pour la compagnie. Alors, ce n'est pas 16 personnes qui travaillent à plein temps pour la compagnie, c'est des intermittents, intermittentes du spectacle, mais qui travaillent pour la plupart très régulièrement avec nous.
8: Donc maintenant, on va passer au cœur du sujet. Est-ce que vous pouvez nous expliquer comment cet atelier de création de marionnettes va se dérouler ?
9: Alors, je vais essayer. Voilà, c'est encore en cours de préparation. Le principe, c'est que dans ce banquet de Saint-Leu, à la fin de la première journée du samedi, il y a un spectacle du tas de sable, de Marie Godefroy du tas de sable, qui va être présenté. Et on aimerait qu'il y ait, donc c'est un spectacle sur des oiseaux. Et le tas de sable nous a demandé, avec la maison de théâtre, si on pouvait imaginer quelque chose qui soit participatif, qu'on puisse préparer avec les amis noirs pour organiser une déambulation animalière vers le parc où se tiendra ce spectacle. Et donc on va faire des ateliers le matin et l'après-midi du samedi et du dimanche pour fabriquer avec toutes les personnes qui auront envie de passer un moment avec nous des animaux marins, parce que c'est un peu notre thématique de saison. On travaille beaucoup sur des méduses, des pieuvres, des poissons et c'est quelque chose qui revient régulièrement dans notre travail de création plastique. Et donc là, l'idée, c'est que les gens puissent passer à un moment de la matinée ou de l'après-midi avec nous. Ils peuvent rester entre une demi-heure et deux heures, si ça les intéresse, pour fabriquer des choses plus ou moins complexes. Et des objets qui sont à la fois simples et esthétiques et qui serviront ensuite, à partir de 16 heures, à faire une déambulation vers le parc d'environ un kilomètre, autour d'une œuvre qu'on avait créée précédemment, qui est un grand requin, une grande marionnette de requin portée par deux porteurs ou porteuses, qui fait 3,50 m de long et qui est articulée, qui se déplace exactement comme un vrai requin. Et donc l'idée, c'est qu'il y a toute une faune sous-marine qui accompagne ce requin. Donc il y aura des tortues, des méduses, des poissons. Et puis on verra s'il y a d'autres idées qui nous viennent, qui viennent aux participantes et participants.
8: Et pour réaliser une marionnette, est-ce qu'il y a un âge minimal, par exemple ?
9: Oui, bah alors c'est, je pense que c'est compliqué à faire en dessous de 6 ans, voire de 8 ans. Après, bon, on imagine que des familles seront là, donc on fera bien avec les gens qui seront là. Mais voilà, pour travailler, on travaille parfois avec des pistolets à colle, des ciseaux, des cutters. Donc pour les petits, eh ben, ça peut être parfois compliqué. Donc d'ailleurs, je rappelle que ce sont des ateliers familiaux et pas une garderie pour les enfants. Donc l'idée, c'est qu'on vienne en famille fabriquer quelque chose ensemble et ensuite on soit fiers de faire déambuler cette création dans les rues d'Amiens. Donc je dirais que l'âge idéal, c'est à partir de 8 ans. Je pense qu'au-delà de 6 ans, c'est faisable. En deçà de 6 ans, ça me semble un peu compliqué.
8: Et faut compter combien de temps à peu près pour faire une marionnette ?
9: Ça dépend de ce qu'on va décider de faire. En fait, nous, on va prévoir plusieurs protocoles de construction avec des choses très simples qui peuvent tenir en 20 à 30 minutes et puis des choses un peu plus compliquées où il faudra passer entre 1h et 1h30 avec nous. Et puis voilà, en fonction du temps que les gens auront à consacrer à cette activité, on choisira ensemble sur quelle construction on va partir.
8: Et est-ce qu'il y a un nombre de places ou est-ce qu'il faut réserver quelque part ?
9: C'est une bonne question à laquelle je n'ai malheureusement pas la réponse. Nous, ce qu'on nous a demandé, c'est de faire un atelier qui soit en accès libre. Donc, il y aura un nombre de places limité à la fois. On pourra prendre environ 20 personnes à la fois. Et donc, dès que des places se libéreront, d'autres personnes pourront venir prendre les places vacantes. Et puis, après, on verra comment ça se passe dans la journée, s'il y a des gens qui passent le matin nous voir et qui demandent à absolument venir l'après-midi, ben on leur demandera de se présenter le plus possible à l'heure d'ouverture et puis on pourra peut-être garder quelques chaises autour de la table.
8: Oui, parce que je suppose que vous avez un stock limité. Est-ce que vous savez combien de marionnettes vous pourrez réaliser en tout ?
9: Alors, non, je ne sais pas exactement. Nous, on va venir déjà avec un petit stock de marionnettes déjà existantes. Comme ça, si des gens n'ont pas pu participer à l'atelier, ben, ils pourront quand même se joindre à la déambulation. Puis nous, on espère réussir à créer entre 20 et 25 petites œuvres sur la journée, et pareil pour le dimanche. Quoi. Voilà, mais c'est un petit enjeu de construction. Voilà, si on arrive à en faire plus, c'est super. Et puis, ça veut dire qu'on aura une grande faune sous-marine qui arpentera les rues de Saint-Leu. Et puis, si on n'y arrive pas, ce sera déjà une chouette, belle petite famille de poissons. Quoi.
8: Et elles sont en quel matériau, les marionnettes ?
9: Alors, on va créer des poissons qui seront en carton. Alors, c'est pas du carton ondulé, en fait, c'est une sorte de carton réfléchissant dans lequel on peut venir gaufrer un petit peu la matière et donner l'impression d'écailles. Un petit peu, ça ressemblera un peu à des silhouettes d'ombre avec un tout petit peu de volume. Et puis après, les autres marionnettes seront plutôt avec des sortes de longues baguettes de médium qui sont très souples et qui permettent d'avoir des courbures assez facilement. On aura aussi des, même si c'est une matière qu'on n'affectionne pas trop, là, de l'urgence qu'on aura de construire beaucoup de choses, on aura des baguettes en plastique qui sont souples et très solides. Et puis on va assembler tout ça avec de la colle chaude et puis des colliers de serrage parce que c'est très pratique et que ça va vite dans le processus de construction. Et donc l'idée, c'est d'avoir des marionnettes qui ne soient pas pleines, qui vont faire surtout la structure de ces marionnettes. Et la structure laissera aux gens qui seront autour la possibilité d'imaginer la créature dans son ensemble, même si on n'en en avoir qu'une petite partie, comme si on donnait que le squelette.
8: Et est-ce que ce sera une sorte de kit avec un modèle à reproduire ou on peut faire un peu la forme qu'on veut ?
9: Non, il y aura un petit protocole de construction pour toutes les créations. Après, à chaque fois qu'on fait des ateliers de construction, il y a des idées que nous, on n'a pas eues et puis que finalement, qui s'avèrent être de bonnes idées. Donc, ça permet que chaque individu qu'on va construire soit un peu différent des autres parce qu'il aura d'autres proportions, parce que il aura et Laura, je ferai des pattes plus longues ou plus courtes parce que il y aura eu un petit détail, un petit plus à l'américaine qui viendra parfaire la petite construction. Donc ouais, donc il y a un protocole, mais c'est assez libre après dans la construction.
8: Et pourquoi vous avez choisi des animaux aquatiques spécifiquement ?
9: Alors, bah parce qu'en fait, il s'avère qu'en ce moment même, là, depuis le début du mois de février, on travaille dessus. En fait, on fait un dispositif à Roubaix et à Tourcoing qui s'appelle le CLEA, qui est une résidence de territoire de 4 mois où on travaille avec énormément de publics, essentiellement scolaires, mais pas que. Et ça va vraiment de la crèche à la terminale, et puis on va avoir des groupes d'adultes, etc. Et notre thématique générale était justement cette thématique sous-marine, parce que là, on a travaillé beaucoup sur le théâtre d'ombre, et que le monde sous-marin, dans notre imaginaire collectif, c'est quelque chose qui se déplace avec lenteur. Enfin, pour la plupart en tout cas. Et nous, on avait besoin de quelque chose qui se déplace lentement pour que les gens, naturellement, apprennent à faire une manipulation qui ne soit pas trop chaotique. Et comme on était en train de travailler là-dessus, de développer plein de nouvelles façons de construire pendant cette résidence, et qu'on a eu le coup de fil du tas de sable à ce moment-là, et qu'ils nous demandaient si on avait des créatures animalières qu'on pouvait fabriquer avec les gens, bah, on leur a répondu. Ça tombe bien, on est précisément en train de le faire en ce moment. Donc, ça a présidé à notre décision.
8: Et comment vous accompagnez les participants pour donc fabriquer leurs marionnettes ? Est-ce qu'il y aura plusieurs artistes de votre compagnie pour les aiguiller, ou comment ça va se passer ?
9: Ouais, bah on sera deux à être présents et à guider le public dans le travail de construction. On espère être assez nombreux à deux, mais on n'avait pas la possibilité d'être plus nombreux. Et l'idée, c'est vraiment de laisser les gens faire. Nous, on va être là en explication en début d'atelier. On va les accompagner tout du long. On va peut-être parfois donner un petit coup de main dans les moments où les gens sont peut-être les habitudes techniques ou l'habitude de tel ou tel outil. Mais l'idée, c'est que les familles, et particulièrement les enfants, puissent faire des choses de leurs mains et puis réussir à faire quelque chose dont on ne se sentait pas forcément capable au départ. Donc on sera deux pour les accompagner. On n'aura pas été trop de trois, mais on sent que ça va être une petite épopée, ce banquet de Saint-Leu.
8: Et sinon, qu'est-ce qui est le plus difficile dans la fabrication d'une marionnette, pour donner un peu une idée aux éditeuristes ?
9: Ce qui est le plus difficile, c'est de se rendre compte de ce qu'on est en train de faire dans les premières étapes. On a l'impression qu'on est en train de faire n'importe quoi, mais finalement, on est en train de bâtir la structure de base, ce qui va faire tenir tout le reste de la marionnette. Et une fois qu'on a passé ces 2-3 premières étapes, là, ça commence à prendre forme. Et puis, je dirais que l'autre écueil, c'est que souvent, on se fait pas énormément confiance sur les arts plastiques, sur notre capacité à construire des choses. Et donc, on a tendance à se limiter un petit peu, à limiter notre créativité. Mais nous, on est là justement pour accompagner les gens, pour leur montrer que quasiment n'importe qui est capable de construire quelque chose de très beau.
8: Et concernant les déambulations, donc il y en a deux, une le samedi et une autre le dimanche à 16h. Donc, elles commencent au square Aristide Briand. Et est-ce que vous savez combien de temps elles vont durer à peu près ?
9: Le spectacle commence à 17h. On a 1 km à faire, mais avec un gros requin qui fait quand même 20 kilos. Le monde autour, je me rends pas encore bien compte aussi de la foule qui sera présente. Donc nous, on imagine que en 40 minutes, on aura fait le trajet au maximum pour amener le public devant le parc pour qu'il puisse ensuite voir le spectacle. Donc on imagine que ça durera autour de 40 minutes, la déambulation.
8: Et du coup, dans votre compagnie, vous faites aussi de la musique. Est-ce qu'il y en aura pendant la déambulation, ou c'était pas possible d'organiser ça ?
9: Alors, nous, on ne pourra pas vraiment... En tout cas, on ne pourra pas faire de musique live, parce qu'on sera que deux et qu'on aura déjà beaucoup à faire. En revanche, on a... des enceintes connectées assez puissantes qui pourraient nous permettre peut-être de créer une petite ambiance qui partirait du requin et qui pourrait donner une petite nappe sonore à notre déambulation pour accentuer le côté sous-marin de la chose. Voilà, on a pensé à ça. C'est pas encore tout à fait organisé, mais c'est pas très compliqué à organiser. Mais on n'aura pas. Et après, en fait, on ne sera pas le seul événement du banquet de Saint-Leu. Donc, je pense aussi qu'on va découvrir nous-mêmes les autres aspects des festivités. Et donc, peut-être qu'il y aura déjà de la musique qui ira très fort à côté et que notre petite enceinte ne fera pas le poids face à ça. Quoi. Voilà.
8: Elles font à peu près quelle taille, justement, les marionnettes, pour qu'elles puissent être facilement transportables pendant la déambulation?
9: Ça dépend vraiment de l'animal. On a, alors, quand je disais le requin, on aimerait bien que ce soit des amiénois et des amiénoises qui le portent, mais lui, il est très grand, hein, il fait 3,50 m, et sur un peu plus de 2 mètres d'ouverture, d'envergure, pardon. Après, les poissons seront assez petits, ça tiendra avec une petite baguette dans la main. Les méduses font à peu près, justement, sur les méduses, on peut faire à peu près toutes les tailles, mais elles vont faire entre 40 et 70 cm de diamètre. Et puis après, on a des tortues aussi, qui sont assez grandes, elles, qui font plus de, voilà, 1 mètre de long à peu près, 1 mètre 20, et qui peuvent être portées à une ou deux personnes. Voilà, après, c'est bien d'avoir un petit relais, parce que 40 minutes, ça va faire un petit peu lourd à la longue. Et voilà, donc on espère qu'on aura beaucoup de porteurs et de porteuses.
8: Oui, vous savez à peu près combien elles pèsent et en fonction de la taille des marionnettes?
9: Ça dépend vraiment. Dans l'absolu, c'est pas très lourd. C'est juste à la longue que ça devient lourd. Quoi. Une tortue, par exemple, ça doit faire, peut-être 4 kilos, 4-5 kilos à tout casser. Mais bon, à porter à bout de bras sur 900 mètres, ça commence à peser un peu. Et voilà, les poissons sont très légers et les méduses, c'est pas très très lourd, mais ça doit quand même faire un kilo d'eau.
8: Est-ce que les participants et participantes doivent venir, déguisés comme c'est sur le thème de la mer?
9: Ah, alors c'est une bonne question que je m'étais pas encore posée. Dans l'absolu, ce serait super de penser à ça, mais c'est vrai que comme nous, on nous a dit que le public allait venir vers nous et qu'on n'a pas tellement de maîtrise là-dessus, mais si on arrive à faire passer le message, oui, si vous avez envie de venir avec des lunettes de plongée, un bonnet de natation et puis dans un dress code bleu ou blanc, c'est super. Voilà. Mais c'est vrai que voilà, nous, on va essayer de se prévoir des habits un peu marins ou maritimes, soit bleus, soit en marinière, histoire qu'on soit un peu reconnaissable. Mais si le public a envie de se prêter au jeu, allez-y, faites-vous plaisir.
8: Et on est d'accord qu'à la fin, les participants, ils peuvent repartir avec leur création?
9: Oui, ouais, tout à fait. Ils pourront repartir avec leur création, mais pas avec les animaux qui seront déjà créés avant les ateliers. Enfin, on repart avec notre requin, parce qu'on y tient beaucoup. Voilà. Mais en tout cas, les choses que les familles auront créées, ils pourront les garder avec eux, bien entendu.
8: On va parler un petit peu de vous maintenant. Comment vous êtes tombé dans l'univers du théâtre de marionnettes?
9: C'est marrant parce que j'ai l'impression que les arrivées dans le monde de la marionnette sont toujours liées à une succession de hasards. Moi, je viens du monde du théâtre, vraiment du théâtre pur et dur. Et puis, quand je suis rentré dans le métier, on avait avec un théâtre proche de Lille un projet un peu fou qui s'appelait la Revue. Et chaque mois, on sortait un spectacle de 45 minutes à 1 heure. On était plein de jeunes artistes et c'était sur l'actualité avec des choses préparées très, très, très, très vite dans différentes disciplines. Et dans ce groupe-là, il y avait des gens qui commençaient à rentrer dans le monde de la marionnette. Donc, ça a été un premier contact. Et puis, les années ont passé. J'ai continué à avancer un peu dans ma voie théâtrale et j'ai recroisé des compagnons de cette époque-là. On allait voir un de ces spectacles. Et puis, on s'est mis d'accord sur l'idée qu'on allait monter un premier spectacle ensemble où lui allait m'emmener dans le monde de la marionnette. Moi, je l'emmènerais dans le monde du théâtre. Et on avait un troisième ami musicien qui nous a emmené, lui, dans le monde de la musique. Et donc, c'est un spectacle dans lequel il y avait du théâtre, de la marionnette et des chansons. Et ça a commencé à forger l'identité de la compagnie comme ça. Et après, chaque personne qui rentrait dans la compagnie a apporté un peu son univers. Et mon travail à moi, c'est d'essayer de rendre tout ça cohérent, compréhensible et plutôt fun à regarder. Et jusqu'ici, en toute immodestie, on s'en sort pas trop mal. Voilà.
8: Et en tout, dans la compagnie, vous avez combien de marionnettes maintenant?
9: Alors, c'est compliqué à dire. Parce qu'il y a des spectacles, il y en a parfois une seule, parfois plusieurs. Là, je dirais que sur les spectacles purement de marionnettes, on a dû en fabriquer peut-être une vingtaine jusqu'ici. Et puis après, comme on travaille aussi en théâtre d'ombre, là, on travaille avec des marionnettes particulières qui sont des silhouettes d'ombre, et mais qui sont des marionnettes plates en fait. Hein, et là, par contre, on en a fabriqué beaucoup parce qu'il en faut beaucoup pour réussir à faire une narration visuelle qui soit un petit peu dynamique. Et donc là, je sais pas, on a dû en fabriquer peut-être 140. Et puis après, dans les projets de territoire, là, on travaille sur d'autres formats, des choses un peu plus expérimentales pour nous, comme le requin dont on a parlé tout à l'heure. Mais on fabrique aussi des marionnettes géantes, des figures de monstres, par exemple. On a un événement qui revient de temps en temps qui s'appelle le bal des monstres. Et à chaque fois, l'idée, c'est de fabriquer avec le public une marionnette géante qui peut être portée par une ou deux personnes et qui va déambuler dans les rues et qu'on va devoir chasser parce que c'est la figure de la peur et qu'on commence tous à en avoir un peu marre d'être dans ce sentiment permanent de peur. Et donc, c'est un événement qui est symbolique et qui est très fun et qui permet de faire vivre un quartier sur le plan du l'après-midi, du week-end et puis d'avoir un beau moment collectif. Donc ouais, donc on a ces marionnettes là aussi exprès pour l'espace public, mais c'est des très gros objets que nous on peut pas garder après, donc souvent elles restent dans les lieux ou parfois elles sont malheureusement détruites parce que ça prend trop de place. Et ça, on en a fabriqué aussi quelques-unes de ces marionnettes géantes.
8: Ok, bien écoutez, je pense qu'on a fait le tour, donc merci à vous d'avoir répondu à mes questions.
9: Avec plaisir, Aurélie. Très bien, merci beaucoup.

0: associé cette année au week-end de Saint-Leu. Est-ce que vous pouvez me dire un petit peu ce que ça veut dire être associé pour créer la programmation?
1: Bah, c'est de la réflexion, c'est de la co-construction. Le directeur de la Maison du Théâtre nous a fait part de sa volonté de penser ensemble cet événement-là. Il se trouve qu'avec la Maison du Théâtre, on y avait déjà organisé un temps fort sur le théâtre paysage. Et c'était au moment où le directeur de la Maison du Théâtre, Litigno, venait d'arriver. Et du coup, on s'est rencontrés autour de ce mouvement-là qu'on appelle le théâtre paysage. Et comme Oiseau, ça faisait un moment que c'était prévu que la première de Oiseau, donc le spectacle qui va jouer au Banquet de Saint-Leu et que je mets en scène, était autour de la notion aussi de théâtre paysage. On s'est dit, pensons ce Banquet de Saint-Leu en continuité avec cette notion-là.
0: Pour ceux et celles qui ne savent pas, c'est quoi le théâtre paysage?
1: Le théâtre paysage, c'est des personnes qui se questionnent sur comment est-ce que tout dans le théâtre classique, dans le théâtre qu'on connaît, c'est toujours beaucoup des histoires d'humains et la nature est souvent là comme illustration des émotions des humains, ou alors un peu comme un paysage, une toile peinte inerte. Et là, c'est un questionnement de comment est-ce que le reste du vivant peut faire partie des intrigues, comment est-ce qu'on joue avec, comment en tout cas c'est intégré à la façon dont on construit les spectacles, quoi.
0: Donc c'est ce que vous proposez avec Oiseau. Est-ce que vous pouvez un petit peu nous parler de ce spectacle rapidement pour nous décrire et nous donner envie aussi d'y aller?
1: Et Oiseau, c'est un spectacle de marionnettes et c'est de la science-fiction. Voilà, on a réfléchi en imaginant que c'est des extraterrestres qui arrivent sur la Terre d'une très très lointaine planète dans beaucoup d'années, de siècles. Et ils reviennent pour entrer en contact avec une espèce particulière d'oiseaux qui habiterait sur la Terre en 2026, mais que l'humanité ne connaît pas encore. Voilà. Et du coup, c'est l'enjeu, c'est de voir comment est-ce qu'on tisse un rapport à d'autres espèces en tant qu'humains, comment on tisse un lien, une sensibilité, autre que celui de peut-être la prédation ou la domination ou l'observation ou la protection.
0: Étant associé, est-ce que vous avez pu proposer d'autres spectacles, d'autres choses autour de la marionnette?
1: Du coup, on a cherché à partir de ce motif-là des artistes qui pouvaient être aussi dans ce questionnement, et donc on a fait appel à un duo qui s'appelle Marie et Gauthier, qui sont des plasticiens plasticiennes, qui ont des installations qui proposent différents points de vue du paysage, et du coup qui construisent avec les habitants habitantes de Saint-Leu ces espèces de dispositifs dans lesquels on peut s'immerger pour changer les points de vue qu'on a sur ce paysage de la place de Saint-Leu, par exemple, en fonction de là où on le regarde. Ça, c'est une installation qui sera en fixe sur les deux jours, le samedi et le dimanche. Et ensuite, on a demandé à une autre compagnie de marionnettes qui s'appelle La Mécanique du Fluide, parce qu'ils ont une déambulation avec beaucoup de poissons, et on s'est dit que c'était gai de faire venir une autre espèce animale, et pourquoi pas les poissons. On trouve ça assez chouette d'avoir les poissons qui répondent aux oiseaux ensemble. Et voilà, avec cette compagnie proposera des ateliers aux habitants et habitantes de construction de marionnettes.
0: Et qu'est-ce que ça vous apporte, vous, au Tas de Sable, de faire partie de ce week-end-là, d'être associé à la Maison du Théâtre pour créer ce week-end et la programmation de ce week-end?
1: Mais nous, au Tas de Sable, c'est vraiment une habitude, c'est-à-dire qu'on fait très peu de programmation dans le lieu du Tas de Sable, mais par contre, on programme toujours en partenariat avec plein de structures différentes, autant des structures culturelles que d'autres type de structure, et ce sur toute la région de France. Donc c'est vrai que c'est quelque chose qu'on aime faire et qu'on fait beaucoup, ces co-constructions. Là, ce qui était spécifique, c'est aussi qu'il y a la création d'Oiseau, donc il y a aussi le spectacle du Tas de Sable cette année, donc c'est un moment fort pour nous, et puis aussi le partenariat avec la Maison du Théâtre est très fort depuis le début. Puis c'est une façon aussi de visibiliser les arts de la marionnette sur Amiens. Il y a quand même très peu, je pense, de gens qui habitent à Amiens qui savent qu'il y a un centre national de la marionnette ici, alors qu'il n'y en a que 7 en France, et que c'est une vraie spécificité d'Amiens. Et du coup, c'est une façon de visibiliser toute cette activité.
0: Et justement, si vous deviez dire un mot, une phrase pour convaincre les personnes d'apprendre à connaître ou de découvrir le spectacle de la marionnette en général,
1: En une phrase, c'est dur, mais ce que je dirais, c'est que le champ de la marionnette est infini, extrêmement vaste. Et en fait, là, nous, on considère que c'est un peu notre travail, justement, d'enlever un peu tous les a priori qu'on peut avoir sur la marionnette. Mais la marionnette, ça peut être tellement de choses, et c'est tellement passionnant dès qu'on les regarde que je ne peux que...

0: Ça fait 20 ans que je fais de la marionnette, je veux dire, je ne peux que dire, c'est incroyable.
1: Merci à Marie d'avoir pris le temps de répondre à mes questions entre deux répètes. N'oubliez pas, si vous voulez voir le spectacle Oiseau de la compagnie Madeleine Renard, c'est le samedi 30 et le dimanche 31 à 17h au parc Saint-Pierre, chemin du Halage. Merci de nous avoir écoutés et on se retrouve demain pour la dernière de la semaine de Saint-Leu.
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1: C'est Info Club Sandwich. Bonjour à toutes et à tous, c'est l'heure d'Info Club Sandwich, votre quotidienne d'actualité locale et associative préférée. À écouter sur le 87.7 FM, sur le DAB+, ou sur le site radiocampusamiens.fr. Au programme aujourd'hui, un reportage de Lina et Maëlle sur leur formation éducation aux médias et à l'information, et une chronique sur la série Off Campus qui fait un carton. Côté musique, je vous propose d'écouter Sabali, Damadou et Mariam, et Lina nous fait découvrir Bags de Cléro. Et juste après notre Info Club Sandwich, on vous propose une émission sur le week-end de Saint-Leu, qui a lieu du vendredi 29 au dimanche 31 mai. Mais avant tout ça, on écoute le reportage de Maëlle et Lina.
2: Bonjour, moi c'est Maëlle. Vous me connaissez peut-être pour MUF, l'émission qui est diffusée tous les mardis soirs sur Radio Campus Amiens. Aujourd'hui, je ne suis pas là pour ça, ça n'a rien à voir. Je suis actuellement en service civique communication à Radio Campus et je suis là pour vous présenter un reportage qu'on a fait avec Lina.
3: Le 11 et 12 mai dernier, moi et Maëlle, on a assisté à une formation intitulée Éco-Libre, organisée par la Friche et l'association Carmen dans le cadre du réseau Hémicycle. La formation avait lieu sous les toits de la Maison du Théâtre.
2: Et oui, c'était donc une formation sur l'éducation aux médias et à l'information qui était donnée par deux intervenants qu'on va laisser se présenter.
4: Je m'appelle Lucas Roxo, je suis réalisateur de documentaires et depuis une dizaine d'années, j'anime des ateliers d'éducation aux médias et à l'information inspirés par les techniques d'éducation populaire. Et c'est ce qui m'a mené à cofonder un collectif qui s'appelle La Friche, qui est une association qui est basée à Roubaix dans le Nord et qui propose des ateliers d'éducation aux médias et à l'information, des ateliers artistiques, mais aussi des formations et de la production participative.
5: Bonjour, moi c'est Julien Pitinum, je suis photographe. Tout comme Lucas, j'ai cofondé le collectif La Friche et je suis coordinateur du Labo 148, un projet média artistique pour des jeunes 15-30 ans à la condition publique à Roubaix.
6: Qu'est-ce que signifie le mot La Friche et pourquoi vous avez choisi ce nom ?
4: La Friche, c'est un nom qui est venu un peu naturellement pour deux raisons. La première, c'est que, en fait, comme on était tous et toutes basés à Roubaix au moment de cofonder La Friche, qu'on a monté avec Julien Pitinot, mais aussi avec deux autres personnes, Sherazade, Chekaïk Chaila et Flora Béouin. Et en fait, Roubaix, c'est une ville industrielle où la désindustrialisation a fait que beaucoup d'usines ont disparu, mais beaucoup de monuments, de ruines de ces usines sont restées et ont été réhabilitées dans ce qu'on appelle des friches culturelles. Donc Roubaix, c'est une ville pleine de friches. Et ça symbolise assez la ville, qui est une ville qui est assez mal perçue dans les médias traditionnels, assez mal racontée en général, mais où il y a plein de petites graines ou de petits projets, de petites initiatives, de petites choses en fait qui naissent à l'intérieur de ces friches-là, quoi. Donc c'est pour ça que c'était une image qui nous parlait. Et puis après, on a essayé d'en faire un acronyme. Et du coup, Friche, en réalité, ça veut dire fabrique raisonnée d'informations collaboratives, horizontales et émancipatrices.
6: Qu'est-ce que l'école libre et comment est né le partenariat avec l'association Carmen ?
5: Alors l'école libre, c'est une formation qu'on a montée du coup avec les quatre fondateurs du collectif La Friche, avec cette idée que déjà nous on s'est rassemblés parce que on avait les mêmes visions et on a mis en commun nos pratiques. Ces pratiques, on les a expérimentées depuis plus de 10 ans, 15 ans, et que au bout d'un moment, tu te dis bah comment en fait tu peux partager ce que tu as créé, en tout cas ce que tu as imaginé et des expériences que tu as vécues, et comment tu peux le partager. Et cette formation, elle naît en fait de cette volonté de pouvoir partager ce modèle qu'on essaie de mettre en œuvre. Et par ailleurs, c'est aussi parce qu'il y avait un soutien aussi de la DRAC, parce qu'il y a eu le réseau Hémicycle et Carmen aussi depuis le début, que cette formation elle a été beaucoup faite aussi dans la région, dans les Hauts-de-France. Donc le partenariat avec La Friche pour monter cette école libre, il existe déjà à la création aussi du réseau Hémicycle porté par Carmen. Donc voilà, on fait partie des murs de ce réseau, mais surtout on continue à construire ensemble des choses, et cette formation elle permet aujourd'hui d'avoir formé entre 300 et 400 personnes en 7 ans, 8 ans. Donc voilà, c'est déjà pas mal à notre endroit.
6: Qui peut assister à la formation ?
4: L'idée de l'école libre, c'était effectivement, c'est un espace de transmission, de formation, mais en fait, on aime bien utiliser l'expression école libre et pas l'expression formation, parce que pour nous, c'est avant tout un temps d'échange et de mise en réseau de gens, en fait, qui ont envie de faire des ateliers d'éducation média à l'information, qui savent pas forcément où le faire et qui se retrouvent dans des valeurs qui sont proches de celles de l'éducation populaire. Donc, l'idée d'école libre, c'est vraiment de faire référence à cette idée d'éducation populaire, d'éducation horizontale, non descendante, et d'essayer de remettre aussi l'éducation média à l'information dans, au centre d'un espace qui existe depuis très longtemps, qui sont les médias participatifs. Médias participatifs dont fait partie Carmen depuis une quarantaine d'années. Avant de s'appeler Carmen, ça s'appelait Canal Nord. C'était une télé dans les quartiers d'Amiens Nord. Et en fait, c'est comme ça qu'on s'est rencontrés. C'est parce qu'on fait tous partie de cet héritage de l'information participative, des médias de quartier, des médias de proximité, qui font de l'éducation média à l'information depuis très longtemps, sans forcément l'appeler comme tel, mais qui font de la production participative. Et on s'est rencontrés avec Carmen. On s'est rencontrés avec Carmen autour de ces valeurs-là, vraiment d'utiliser l'information comme un outil de lien social. Et on s'est rencontrés là-dessus, on a commencé à monter des projets ensemble, et puis en fait on s'est plus jamais lâché depuis, jusqu'à monter le réseau Hémicycle et continuer à monter des projets ensemble aujourd'hui.
2: Avec toutes vos années d'expérience, à quel point est-ce que vous inventez encore des nouvelles choses à chaque nouvelle formation, et comment est-ce que vous répartissez les rôles pour animer le temps de la formation sur 2, 3, 5 jours?
4: L'école libre, c'est un temps d'échange, en fait. C'est vraiment un espace où chacun et chacune vient et parle de son endroit et raconte ce qu'il fait, ce qu'elle fait, ses doutes, ses questionnements, les choses qui ont réussi, les choses qui ont échoué. Et en fait, nous, on se met dans ce lot-là. Et donc, d'une certaine manière, la formation, elle est jamais la même. Parce que, en fait, nous, on arrive avec aussi en tête les derniers projets qu'on a montés, les choses qu'on a vues, qu'on a observées, les questionnements qu'on a. C'est un espace d'analyse de pratique. Donc, il y a toujours des sujets différents qui émergent. Là, en l'occurrence, dans celle-ci, il y a beaucoup eu des questions autour de comment on aborde les questions de subjectivité, d'objectivité. Il y a la question de l'intelligence artificielle qui a débarqué dans les problématiques d'éducation média à l'information récemment et que forcément on doit intégrer. Donc nous, on propose juste un cadre, en fait, avec des outils qui permettent à ces enjeux d'émerger et d'être discutés collectivement. Et puis c'est collectivement qu'on arrive à trouver des solutions à toutes ces problématiques.
2: Sur la répartition des rôles, est-ce que via votre personnalité, naturellement, vous animez un peu différemment?
5: Oui, je pense qu'on anime de manière différente, et c'est ça la richesse de ce collectif, et aussi de faire ces formations ou ces espaces là à plusieurs. Évidemment, Lucas, c'est pas moi je suis pas Lucas, et inversement, enfin, et même Sherazade, etc., et que c'est des profils complémentaires. Moi, je sais que je fonctionne pas de la même manière, je suis un peu, c'est pas moins scolaire, mais j'ai un côté différent, un peu plus organique, un peu plus dans la réaction. Mais c'est surtout comment on met en partage ces expériences, et on part avec le même fond, et après on l'exprime d'une autre manière, et elles sont complémentaires, ce qui permet que dans une formation, ben, il y a des affinités qui se créent en fait avec un formateur ou une formatrice et des participants, et en fait ça offre plus de possibilités à des gens d'avoir des liens privilégiés, ou en tout cas de s'y retrouver un petit peu plus. Donc la répartition des rôles, elle se fait assez naturellement. On se connaît depuis longtemps. Ces formations, on se disait, on a fait une vingtaine de formations là. Donc, je les ai pas toutes faites, on les a pas toutes faites, mais en fait, on a travaillé ensemble et on travaille toujours ensemble depuis des années. Donc, il y a quelque chose d'assez naturel dans ce qui s'organise.
6: Est-ce qu'il y aura d'autres sessions de formation dans les mois qui viennent ?
4: Les écoles libres, depuis le début, elles sont gratuites. En fait, on souhaite les proposer gratuitement parce qu'elles s'adressent à des professionnels, soit de l'information, soit de l'animation socioculturelle, qui n'ont pas forcément des possibilités d'avoir des financements pour de la formation. Et donc, ou des gens qui sont précaires, et en fait on a envie que tout le monde puisse y participer, donc on les propose gratuitement. Nous, on les finance et on se rémunère sur l'animation grâce à des subventions publiques ou privées. Et en fait, ça dépend, chaque année on redépose des dossiers de financement, et c'est les réponses à ces dossiers de financement qui nous permettent d'organiser 1, 2, 3, 4 écoles libres dans l'année. Donc là, on a déposé les financements pour l'année prochaine. On espère pouvoir en refaire une à Amiens, c'est le projet. Et donc il faut suivre soit les réseaux sociaux de La Friche sur Instagram, collectif La Friche, ou bien faire partie du réseau Hémicycle et recevoir par mail les propositions de formation et d'école libre. Et donc c'est possible de s'inscrire à chaque fois en nous écrivant.
3: Le début de la formation était consacré à se rencontrer à travers plusieurs jeux brise-glace. Au cours de la première journée, on est progressivement entré dans le sujet avec des activités en groupe.
7: On a un petit jeu à vous faire faire, peut-être parce qu'on en a marre d'être tous assis autour de la table. C'est un petit outil qui s'appelle le portrait numérique. Vous allez vous mettre par groupe de 4 et puis on va vous donner des gens. Et puis vous allez devoir faire un portrait de ces gens uniquement à partir des données que vous trouvez sur les internets. L'idée vraiment de ce jeu, c'est essayer de raconter des choses qui sont pas forcément pas forcément évidentes. Si vous nous dites Julien Pitinome est cofondateur de la Friche, il est photographe, il a notamment travaillé à Calais par exemple, bon, c'est des choses qu'on sait déjà, donc essayons de faire un portrait de choses un peu moins évidentes. Sans nous poser des questions. Et donc on se donne 15 minutes.
2: Le dernier exercice au terme de la deuxième journée consistait à concevoir en petits groupes une séquence d'ateliers d'éducation aux médias avec un cadre et un public imposé. Par exemple, moi je devais imaginer une série d'ateliers qui s'étalait sur un an dans un collège avec des élèves pour créer un livre dont vous êtes le héros.
7: On vous écoute.
8: Évoluer. On va plutôt parler du bien vivre ensemble ou de la question de la violence au sein des collèges. Donc, un, le désir, c'était le chapitre. C'est une volonté du CDI de s'associer la résidence d'un auteur pour une écriture. L'idée, c'est que c'est une contribution volontaire. C'est ce qu'on avait dit.
9: Un atelier où les jeunes ils peuvent s'inscrire s'ils le souhaitent, c'est pas obligatoire, mais c'est pendant le temps scolaire.
2: À l'issue de cette formation, on est allé discuter avec deux de nos camarades qui suivaient la formation avec nous.
10: Hello, moi c'est Maxime et du coup je travaille en tant que bénévole à l'association Carmen Amiénoise qui fait de l'audiovisuel participatif.
11: Claudia, je fais partie d'association Passo à Passo au Théâtre de l'Opprimé et je bosse pour tout un peu ici à Amiens.
2: Comment vous avez entendu parler de la formation et qu'est-ce qui vous a mené, poussé à la faire ?
11: La chose plus intéressante, qui est moi, j'ai déjà eu le contact de Carmen, on a déjà travaillé ensemble et on est toujours en échange et elle partageait l'information. On a dit on vient parce que nos théâtres de l'opprimé, on bosse par une technique aussi des théâtres journal et c'est toujours bien de se remettre une question, de voir les gens travailler et connaître les gens ici en Amiens qui bossent dans la même direction, quoi. Et langage différent.
10: Moi personnellement, en tant qu'étudiant, en fait, j'aimerais être médiateur culturel et on m'a filé une place comme ça fait 3 ans que je suis à Carmen. J'ai entendu parler de cette formation et forcément, j'étais un peu jaloux des personnes qui y allaient. Donc, j'étais très curieux en fait de savoir comment ça allait se dérouler et autrement, l'EMI. C'est un terme que j'ai déjà entendu parfois, mais que je ne connaissais pas vraiment très bien. Enfin voilà, j'étais juste très curieux.
2: Qu'est-ce que vous avez découvert dans cette formation ? Et est-ce que vous allez en garder des choses pour votre futur professionnel ou personnel ?
10: Tellement découvert de trucs. déjà, ce que c'est que l'éducation populaire, on n'a jamais vraiment posé le mot dessus, mais en tout cas, je pense avoir expérimenté ce que c'était un peu à travers des ateliers et tout. Et c'est très parlant, je trouve, et... Moi, ce qui m'a beaucoup plu, c'est l'horizontalité de la parole. À chaque fois, les deux formateurs, deux animateurs avaient pour... penser vraiment à toujours partir de notre vécu, nos ressentis, nos besoins, de ce qu'on voulait faire. Et j'avais jamais l'impression que les choses nous étaient imposées, alors qu'en fait, il y a quand même un cadre, finalement. Donc je trouvais ça très intelligent dans la répartition de la parole. Tous ces ateliers là, enfin je trouvais ça très ludique, on apprenait en s'amusant et en fait on est toujours moi j'étais étonné de toutes les choses que j'ai appris en fait sans avoir l'impression d'apprendre.
2: Et toi Claudia, je crois que tu as du coup déjà beaucoup d'expérience dans ce domaine. Est-ce que tu as quand même découvert des choses ?
11: Ah, j'ai découvert plusieurs choses parce que j'ai de l'expérience, mais l'abordage, elle est différente. Le déroulé pédagogique, il est différent. L'approche avec les gens, c'est différent. Moi, la chose que j'ai appréciée beaucoup, c'est le binôme, la façon de travailler, qu'ils ont vraiment respect un vers l'autre et toute la connexion de chaque exercice, toute la proposition, c'est très fort et intéressante. J'ai découvert de nouvelles choses, par exemple, la photo-image, la façon de le travailler, d'analyser ma photo et s'y positionner par rapport à la photo. Et après, je garde dans cette formation déjà la connaissance des gens que je vois toujours, mais qu'on n'a jamais s'y parlé. Par exemple, toi, je te connais, on s'y voit, mais on n'a jamais parlé et on a construit tous ensemble combien de projets aujourd'hui qui c'est possible d'être applicable dans la région et peut-être au-delà d'Amiens. Et donc, pour moi, ça, c'était ma richesse. En 2 jours, la possibilité de rencontrer, construire des projets collectifs et surtout partager de façon horizontale. Pour moi, c'était génial.
2: Est-ce que vous pensez refaire, re-suivre une formation sur ce thème-là, sur le thème de l'EMI?
11: Ah, moi, je pense refaire la formation de 5 jours pour approfondir vraiment l'expérience, parce que je ne suis pas journaliste, je bosse dans le sens de théâtre, mais c'est très important qu'il y ait le savoir-faire de chacun, grandit l'expérience d'autres dans cette direction-là. J'ai envie de refaire.
10: Moi, oui, tout à fait. J'aimerais vraiment faire une formation bien plus longue sur ça, voire carrément m'orienter un peu vers ça professionnellement, en fait, faire l'éducation aux images et aux médias. Parce que j'ai réalisé, je pense, que durant la formation, c'est vraiment quelque chose de très actuel et de très politique. Et en fait, c'est très engagé, quoi. On pose pas toujours les mots dessus, mais en fait, vraiment, c'est ça. C'est hyper engagé et c'est tellement important, je pense, aujourd'hui, de faire de l'éducation aux médias et à l'image. J'y trouve un sens en fait, et surtout c'est vraiment un domaine en expansion, en pleine expansion, et c'est en ça que je trouve aussi l'EMI intéressant.
2: Et alors toi Lina, qu'est-ce que t'en retiens de cette formation?
12: J'ai appris beaucoup de choses, j'ai réfléchi sur différentes thématiques nouvelles pour moi, j'ai pu rencontrer des gens de différents domaines, d'ailleurs ça m'a beaucoup inspirée à tenter moi-même un jour l'expérience de l'animation. Et ça nous a poussé toutes les deux à s'inscrire à une autre formation dans le même domaine. J'ai beaucoup apprécié. Merci à tous. Et toi Maëlle?
2: J'ai complètement découvert l'éducation média. C'est un sujet que je connaissais pas du tout. Et j'ai surtout adoré tous les jeux d'éducation populaire qu'on a pu faire à travers ces deux jours. Je trouve que c'est des super outils pour se rencontrer et surtout aussi pour travailler, pour créer ensemble. Et puis les rencontres qu'on a faites ce jour-là, comme tu disais, rencontrer des gens de plein de domaines différents, c'était très très agréable comme expérience. Donc pareil, merci à tous.

Venez d'écouter Sabali d'Amadou et Mariam, toujours sur Radio Campus Amiens. Maintenant, comme je vous l'ai dit en début d'émission, je vais vous parler de la série Phénomène Off Campus, disponible sur Prime Video. Inspirée du livre The Deal de l'autrice Elle Kennedy, la série raconte l'histoire d'Anna, une jeune étudiante passionnée par la musique, et de son camarade de classe Garrett, qui ne jure que par le hockey sur glace. L'intrigue de départ est qu'Anna est secrètement amoureuse de Justin, le chanteur populaire du campus, et Garrett, de son côté, a cruellement besoin de cours supplémentaires en philosophie pour garder sa bourse de sport-études. Alors, ils vont passer un accord. Anna donne des cours de philosophie à Garrett, et en échange, il se fait passer pour son petit ami afin de rendre jaloux Justin. Mais comme vous pouvez vous en douter, l'accord va évoluer et les deux protagonistes vont finalement éprouver des sentiments l'un pour l'autre. Alors, dit comme ça, on pourrait s'attendre à une énième histoire à l'eau de rose un peu cliché, mais la série cache en fait une intrigue un peu plus profonde. La série, réalisée par Louisa Levy, est sortie il y a à peine 2 semaines et compte déjà 36 millions de vues dans le monde. Sur la toile, tout le monde en parle, certains racontent qu'ils ont regardé les 8 épisodes de 50 minutes d'une traite, d'autres en sont déjà à leur 4e visionnage. Mais alors, pourquoi la série plaît autant ? Eh bien, premièrement, elle ne parle pas uniquement d'amour et traite de sujets lourds comme le viol et les violences intrafamiliales. Anna a par exemple été droguée puis violée lors d'une soirée lorsqu'elle était au lycée, mais s'est reconstruite depuis. Je pense que ce qui a plu aux spectateurs et spectatrices, c'est qu'elle ne se laisse pas définir par son traumatisme et elle s'est reconstruite toute seule. Elle a consulté une psychologue et ce n'est pas un garçon slash prince charmant qui l'a sauvée, mais bien elle-même. Un deuxième point qui différencie Off Campus des autres teen séries, c'est qu'on retrouve des femmes qui ne se comparent pas entre elles. Chacune a sa personnalité, son style et ses failles, mais elles se tirent vers le haut et il n'y a ni coup bas ni rivalité entre elles. Et surtout, elles ne sont pas là que pour tomber amoureuses. Elles ont des passions, des ambitions et des rêves qu'elles comptent bien réaliser, quitte justement à laisser leur vie sentimentale de côté. Ce qui a plu aussi, je pense, c'est que les personnages masculins, sous leurs airs de hockeyeurs bagarreurs virils et parfois un peu immatures, se montrent également vulnérables et capables de montrer et de parler de leurs émotions. Enfin, Off Campus sort aussi des romances toxiques ou d'un triangle amoureux qu'on retrouve souvent. Même si l'intrigue laisse penser qu'il y aura un triangle amoureux au départ, il est vite écarté et on se concentre sur la relation entre Anna et Garrett. Finalement, ce sont simplement deux jeunes adultes qui s'aiment et qui se le disent, et c'est sûrement ça qui fait rêver les spectateurs et spectatrices. Voilà, c'est déjà la fin d'Info Club Sandwich, mais heureusement pour vous, un ICS Plus sur le week-end de Saint-Leu arrive juste après PAX de Cléro. Merci de nous avoir écoutés et on se dit à demain sur Radio Campus Amiens. Très bonne journée à toutes et à tous.

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5: Bienvenue dans la semaine de Saint-Leu, notre émission entièrement dédiée au week-end, mais pas n'importe lequel, celui de Saint-Leu. Vous êtes sur Radio Campus Amiens, cette émission a été réalisée en partenariat avec la Maison du Théâtre d'Amiens. Pour ce quatrième épisode, nous avons voulu mettre à l'honneur l'art de la marionnette, qui a une place particulière à Amiens, mais aussi dans la programmation du week-end de Saint-Leu. Aurélie a pu interroger un membre de la compagnie mécanique du Fluide. Je vous laisse avec son interview. On se retrouve en deuxième partie d'émission.
8: Bonjour à toutes et à tous. Aujourd'hui, je suis avec David Lacomblé, metteur en scène et comédien marionnettiste à la compagnie La Mécanique du Fluide. Ensemble, on va parler de l'atelier de création de marionnettes que vous animez pendant le week-end de Saint-Leu, donc du 29 au 31 mai prochain. Donc il y en a un le samedi de 10h30 à 12h30, puis un autre de 14h à 16h, tous deux au square Aristide Briand, et un dernier le dimanche de 10h à midi sur le parvis de l'église Saint-Leu. Mais pour commencer, est-ce que vous pouvez présenter votre compagnie, qui s'appelle donc La Mécanique du Fluide ?
9: Oui, bonjour. J'ai la joie de diriger une chouette équipe d'une quinzaine d'artistes dans un projet qui s'appelle La Mécanique du Fluide, qui existe depuis 12 ans, qui est basé à Roubaix, dans le Nord, et qui crée des spectacles plutôt à destination de la jeunesse, qui mélange marionnettes, théâtre et musique live, et théâtre d'ombre, et bientôt du cirque. D'ailleurs, voilà, on cherche un petit peu dans tous les sens et on s'amuse beaucoup à le faire.
8: Est-ce que vous faites des tournées, par exemple ?
9: Ah oui, on, voilà, c'est une compagnie qui tourne un peu partout en France, voilà, qui a sa base quand même dans les 5 départements des Hauts-de-France. On travaille beaucoup dans l'Oise et dans la Somme, notamment. Mais après, on tourne sur tout le territoire national et on fait aussi beaucoup de projets de territoire d'assez grande envergure. Ou comme on est une compagnie de marionnettes, on fabrique des choses et donc on a beaucoup de résidences de territoire où on fait des arts plastiques avec le public. Donc on fabrique des marionnettes géantes, des animaux, des décors et souvent c'est de manière participative.
8: Et il y a à peu près combien de personnes dans cette compagnie ?
9: Cette année on est 15 artistes et puis on a une administratrice, donc on est 16 à travailler pour la compagnie. Alors c'est pas 16 personnes qui travaillent à plein temps pour la compagnie, c'est des intermittentes du spectacle qui travaillent pour la plupart très régulièrement avec nous.
8: Donc maintenant on va passer au cœur du sujet. Est-ce que vous pouvez nous expliquer comment cet atelier de création de marionnettes va se dérouler ?
9: Alors, je vais essayer. Voilà, c'est encore en cours de préparation. Le principe, c'est que dans ce banquet de Saint-Leu, à la fin de la première journée du samedi, il y a un spectacle du tas de sable, de Marie Godefroy du tas de sable, qui va être présenté. Et on aimerait qu'il y ait, donc c'est un spectacle sur des oiseaux. Et le tas de sable nous a demandé, avec la maison de théâtre, si on pouvait imaginer quelque chose qui soit participatif, qu'on puisse préparer avec les amis noirs pour organiser une déambulation animalière vers le parc où se tiendra ce spectacle. Et donc on va faire des ateliers le matin et l'après-midi du samedi et du dimanche pour fabriquer avec toutes les personnes qui auront envie de passer un moment avec nous des animaux marins, parce que c'est un peu notre thématique de saison. On travaille beaucoup sur des méduses, des pieuvres, des poissons et c'est quelque chose qui revient régulièrement dans notre travail de création plastique. Et donc là, l'idée, c'est que les gens puissent passer à un moment de la matinée ou de l'après-midi avec nous. Ils peuvent rester entre une demi-heure et deux heures, si ça les intéresse, pour fabriquer des choses plus ou moins complexes. Et des objets qui seront à la fois simples et esthétiques et qui serviront ensuite, à partir de 16 heures, à faire une déambulation vers le parc d'environ un kilomètre, autour aussi d'une œuvre qu'on avait créée précédemment, qui est un grand requin, une grande marionnette de requin portée par deux porteurs ou porteuses, qui fait 3,50 m de long et qui est articulée, qui se déplace exactement comme un vrai requin. Et donc l'idée, c'est qu'il y a toute une faune sous-marine qui accompagne ce requin. Donc il y aura des tortues, des méduses, des poissons, et puis on verra s'il y a d'autres idées qui nous viennent, qui viennent aux participantes et participants.
8: Et pour réaliser une marionnette, est-ce qu'il y a un âge minimal, par exemple?
9: Oui, alors je pense que c'est compliqué à faire en dessous de 6 ans, voire de 8 ans. Après, bon, on imagine que des familles seront là, donc on fera bien avec les gens qui seront là. Mais voilà, pour travailler, on travaille parfois avec des pistolets à colle, des ciseaux, des cutters. Donc pour les petits, eh ben, ça peut être parfois compliqué. Donc d'ailleurs, je rappelle que ce sont des ateliers familiaux et pas une garderie pour les enfants. Donc l'idée, c'est qu'on vienne en famille fabriquer quelque chose ensemble et ensuite on soit fiers de faire déambuler cette création dans les rues d'Amiens. Donc je dirais que l'âge idéal, c'est à partir de 8 ans. Je pense qu'au-delà de 6 ans, c'est faisable. En deçà de 6 ans, ça me semble un peu compliqué.
8: Et faut compter combien de temps à peu près pour faire une marionnette?
9: Ça dépend de ce qu'on va décider de faire. En fait, nous, on va prévoir plusieurs protocoles de construction avec des choses très simples qui peuvent tenir en 20 à 30 minutes et puis des choses un peu plus compliquées où il faudra passer entre une heure et une heure 30 avec nous. Et puis voilà, en fonction du temps que les gens auront à consacrer à cette activité, on choisira ensemble sur quelle construction on va partir.
8: Et est-ce qu'il y a un nombre de places ou est-ce qu'il faut réserver quelque part?
9: C'est une bonne question à laquelle je n'ai malheureusement pas la réponse. Nous, ce qu'on nous a demandé, c'est de faire un atelier qui soit en accès libre. Donc, il y aura un nombre de places limité à la fois. On pourra prendre environ 20 personnes à la fois. Et donc, dès que des places se libéreront, d'autres personnes pourront venir prendre les places vacantes. Et puis, après, on verra comment ça se passe dans la journée, s'il y a des gens qui passent le matin nous voir et qui demandent à absolument venir l'après-midi, on leur demandera de se présenter le plus possible à l'heure d'ouverture et puis on pourra peut-être garder quelques chaises autour de la table.
8: Oui, parce que je suppose que vous avez un stock limité. Est-ce que vous savez combien de marionnettes vous pourrez réaliser en tout?
9: Alors, non, je ne sais pas exactement. Nous, on va venir déjà avec un petit stock de marionnettes déjà existantes. Comme ça, si des gens n'ont pas pu participer à l'atelier, ils pourront quand même se joindre à la déambulation. Puis nous, on espère réussir à créer entre 20 et 25 petites œuvres sur la journée, et pareil pour le dimanche. Quoi. Voilà, mais c'est un petit enjeu de construction. Voilà, si on arrive à en faire plus, c'est super. Et ça veut dire qu'on aura une grande faune sous-marine qui arpentera les rues de Saint-Leu. Et puis, si on n'y arrive pas, ce sera déjà une chouette, belle petite famille de poissons. Quoi.
8: Et elles sont en quel matériau, les marionnettes?
9: Alors, on va créer des poissons qui seront en carton. Alors, ce n'est pas du carton ondulé, en fait, c'est une sorte de carton réfléchissant dans lequel on peut venir gaufrer un petit peu la matière et donner l'impression d'écailles. Un petit peu, ça ressemblera un peu à des silhouettes d'ombre avec un tout petit peu de volume. Et puis après, les autres marionnettes seront plutôt avec des sortes de longues baguettes de médium qui sont très souples et qui permettent d'avoir des courbures assez facilement. On aura aussi des, même si c'est une matière qu'on n'affectionne pas trop, là, de l'urgence qu'on aura de construire beaucoup de choses, on aura des baguettes en plastique qui sont souples et très solides. Et puis on va assembler tout ça avec de la colle chaude et puis des colliers de serrage parce que c'est très pratique et que ça va vite dans le processus de construction. Et donc l'idée, c'est d'avoir des marionnettes qui ne soient pas pleines, qu'on va faire surtout la structure de ces marionnettes. Et la structure laissera aux gens qui seront autour la possibilité d'imaginer la créature dans son ensemble, même si on n'en en avoir qu'une petite partie, comme si on donnait que le squelette.
8: Et est-ce que ce sera une sorte de kit avec un modèle à reproduire ou on peut faire un peu la forme qu'on veut?
9: Non, il y aura un petit protocole de construction pour toutes les créations. Après, à chaque fois qu'on fait des ateliers de construction, il y a des idées que nous, on n'a pas eues et puis que finalement, qui s'avèrent être de bonnes idées. Donc, ça permet que chaque individu qu'on va construire soit un peu différent des autres, parce qu'il aura d'autres proportions, parce que il aura je sais pas, des pattes plus longues ou plus courtes, parce que il y aura eu un petit détail, un petit plus à l'américaine qui viendra parfaire la petite construction. Donc ouais, donc il y a un protocole, mais c'est assez libre après dans la construction.
8: Et pourquoi vous avez choisi des animaux aquatiques spécifiquement ?
9: Alors, bah parce qu'en fait, il s'avère qu'en ce moment même, depuis le début du mois de février, on travaille dessus. En fait, on fait un dispositif à Roubaix et à Tourcoing qui s'appelle le CLEA, qui est une résidence de territoire de 4 mois où on travaille avec énormément de publics, essentiellement scolaires, mais pas que. Et ça va vraiment de la crèche à la terminale, et puis on va avoir des groupes d'adultes, etc. Et notre thématique générale était justement cette thématique sous-marine, parce que là on a travaillé beaucoup sur le théâtre d'ombre, et que le monde sous-marin, dans notre imaginaire collectif, c'est quelque chose qui se déplace avec lenteur. Et, enfin, pour la plupart en tout cas. Et nous, on avait besoin de quelque chose qui se déplace lentement pour que les gens, naturellement, apprennent à faire une manipulation qui ne soit pas trop chaotique. Et comme on était en train de travailler là-dessus, de développer plein de nouvelles façons de construire pendant cette résidence, et qu'on a eu le coup de fil du tas de sable à ce moment-là, et qu'ils nous demandaient si on avait des créatures animalières qu'on pouvait fabriquer avec les gens, bah, on leur a répondu. Ça tombe bien, on est précisément en train de le faire en ce moment. Donc, ça a présidé à notre décision.
8: Et comment vous accompagnez les participants pour donc fabriquer leurs marionnettes ? Est-ce qu'il y aura plusieurs artistes de votre compagnie pour les aiguiller, ou comment ça va se passer ?
9: Ouais, bah on sera deux à être présents et à guider le public dans le travail de construction. On espère être assez nombreux à deux, mais on n'avait pas la possibilité d'être plus nombreux. Et l'idée, c'est vraiment de laisser les gens faire. Nous, on va être là en explication en début d'atelier, on va les accompagner tout du long, on va peut-être parfois donner un petit coup de main dans les moments où les gens sont peut-être les habitudes techniques ou l'habitude de tel ou tel outil. Mais l'idée, c'est que les familles, et particulièrement les enfants, puissent faire des choses de leurs mains et puis réussir à faire quelque chose dont on ne se sentait pas forcément capable au départ. Donc on sera deux pour les accompagner. On n'aura pas été trop de trois, mais on sent que ça va être une petite épopée, ce banquet de Saint-Denis.
8: Et sinon, qu'est-ce qui est le plus difficile dans la fabrication d'une marionnette, pour donner un peu une idée aux éditeuristes ?
9: Ce qui est le plus difficile, c'est de se rendre compte de ce qu'on est en train de faire dans les premières étapes. On a l'impression qu'on est en train de faire n'importe quoi, mais finalement, on est en train de bâtir la structure de base, ce qui va faire tenir tout le reste de la marionnette. Et une fois qu'on a passé ces 2-3 premières étapes, là, ça commence à prendre forme. Et puis, je dirais que l'autre écueil, c'est que souvent, on se fait pas énormément confiance sur les arts plastiques, sur notre capacité à construire des choses. Et donc, on a tendance à se limiter un petit peu, à limiter notre créativité. Mais nous, on est là justement pour accompagner les gens, puis montrer que quasiment n'importe qui est capable de construire quelque chose de très beau.
8: Et concernant les déambulations, donc il y en a deux, une le samedi et une autre le dimanche à 16h. Donc, elles commencent au square Aristide Briand. Et est-ce que vous savez combien de temps elles vont durer à peu près ?
9: Le spectacle commence à 17h. On a 1 km à faire, mais avec un gros requin qui fait quand même 20 kilos. Le monde autour, je me rends pas encore bien compte aussi de la foule qui sera présente. Donc nous, on imagine que en 40 minutes, on aura fait le trajet au maximum pour amener le public devant le parc, pour qu'il puisse ensuite voir le spectacle. Donc on imagine que ça durera autour de 40 minutes, la déambulation.
8: Et du coup, dans votre compagnie, vous faites aussi de la musique. Est-ce qu'il y en aura pendant la déambulation, ou c'était pas possible d'organiser ça ?
9: Alors, nous, on ne pourra pas vraiment... En tout cas, on ne pourra pas faire de musique live, parce qu'on sera que deux et qu'on aura déjà beaucoup à faire. En revanche, on a... des enceintes connectées assez puissantes qui pourraient nous permettre peut-être de créer une petite ambiance qui serait qui partirait du requin et qui qui pourrait donner une petite nappe sonore à notre déambulation pour accentuer le côté sous-marin de la chose. On a pensé à ça. C'est pas encore tout à fait organisé, mais c'est pas très compliqué à organiser. Mais on n'aura pas. Et après, en fait, on ne sera pas le seul événement du banquet de Saint-Leu. Donc, je pense aussi qu'on va découvrir nous-mêmes les autres aspects des festivités. Et donc, peut-être qu'il y aura déjà de la musique qui ira très fort à côté et que notre petite enceinte ne fera pas le poids face à ça. Voilà.
8: Elles font à peu près quelle taille justement les marionnettes pour qu'elles puissent être facilement transportables pendant la déambulation?
9: Ça dépend vraiment de l'animal. On a, alors, quand je disais le requin, on aimerait bien que ce soit des amiénois et des amiénoises qui le portent, mais lui, il est très grand, hein, il fait 3,50 m, et sur un peu plus de 2 mètres d'ouverture, d'envergure, pardon. Après, les poissons seront assez petits, ça tiendra avec une petite baguette dans la main. Les méduses font à peu près, justement sur les méduses, on peut faire à peu près toutes les tailles, mais elles vont faire entre 40 et 70 cm de diamètre. Et puis après, on a des tortues aussi, qui sont assez grandes, elles, qui font plus de, 1 mètre de long à peu près, 1,20 m, et qui peuvent être portées à 1 ou 2 personnes. Voilà, après, c'est bien d'avoir un petit relais, parce que 40 minutes, ça va faire un petit peu lourd à la longue. Et voilà, donc on espère qu'on aura beaucoup de porteurs et de porteuses.
8: Oui, vous savez à peu près combien elles pèsent, c'est en fonction de la taille des marionnettes?
9: Ça dépend vraiment. Dans l'absolu, c'est pas très lourd. C'est juste à la longue que ça devient lourd. Une tortue, par exemple, ça doit faire, peut-être 4 kilos, 4-5 kilos à tout casser. Mais bon, à porter à bout de bras sur 900 mètres, ça commence à peser un peu. Et les poissons sont très légers. Et les méduses, c'est pas très très lourd, mais ça doit quand même faire 1 kilo d'eau.
8: Est-ce que les participants et participantes doivent venir, déguisés comme c'est sur le thème de la mer?
9: Alors c'est une bonne question que je m'étais pas encore posée. Dans l'absolu, ce serait super de penser à ça, mais c'est vrai que comme nous, on nous a dit que le public allait venir vers nous et qu'on n'a pas tellement de maîtrise là-dessus, mais si on arrive à faire passer le message, oui, si vous avez envie de venir avec des lunettes de plongée, un bonnet de natation et puis dans un dress code bleu ou blanc, c'est super. Voilà. Mais c'est vrai que nous, on va essayer de se prévoir des habits un peu marins ou maritimes, soit bleus, soit en marinière, histoire qu'on soit un peu reconnaissable. Mais si le public a envie de se prêter au jeu, allez-y, faites-vous plaisir.
8: Et on est d'accord qu'à la fin, les participants, ils peuvent repartir avec leur création?
9: Oui, ouais, tout à fait. Ils pourront repartir avec leur création, mais pas avec les animaux qui seront déjà créés avant les ateliers. Enfin, on repart avec notre requin, parce qu'on y tient beaucoup. Voilà. Mais en tout cas, les choses que les familles auront créées, ils pourront les garder avec eux, bien entendu.
8: On va parler un petit peu de vous maintenant. Comment vous êtes tombé dans l'univers du théâtre de marionnettes?
9: C'est marrant parce que j'ai l'impression que les arrivées dans le monde de la marionnette sont toujours liées à une succession de hasards. Moi, je viens du monde du théâtre, vraiment du théâtre pur et dur. Et puis, quand je suis rentré dans le métier, on avait avec un théâtre proche de Lille un projet un peu fou qui s'appelait la revue. Et chaque mois, on sortait un spectacle de 45 minutes à 1 heure. On était plein de jeunes artistes et c'était sur l'actualité avec des choses préparées très, très, très, très vite dans différentes disciplines. Et dans ce groupe-là, il y avait des gens qui commençaient à rentrer dans le monde de la marionnette. Donc, ça a été un premier contact. Et puis, les années ont passé. J'ai continué à avancer un peu dans ma voie théâtrale et j'ai recroisé des compagnons de cette époque-là en allant voir un de ces spectacles. Et puis, on s'est mis d'accord sur l'idée qu'on allait monter un premier spectacle ensemble où lui allait m'emmener dans le monde de la marionnette, moi je l'emmènerais dans le monde du théâtre. Et on avait un troisième ami musicien qui nous a emmené, lui, dans le monde de la musique. Et donc, c'est un spectacle dans lequel il y avait du théâtre, de la marionnette et des chansons. Et ça a commencé à forger l'identité de la compagnie comme ça. Et après, chaque personne qui rentrait dans la compagnie a apporté un peu son univers. Et mon travail à moi, c'est d'essayer de rendre tout ça cohérent, compréhensible et plutôt fun à regarder. Et jusqu'ici, en toute immodestie, on s'en sort pas trop mal. Voilà.
8: Et en tout, dans la compagnie, vous avez combien de marionnettes maintenant?
9: Alors c'est compliqué à dire, parce qu'il y a des spectacles, il y en a parfois une seule, parfois plusieurs. Là, je dirais que sur les spectacles purement de marionnettes, on a dû en fabriquer peut-être une vingtaine jusqu'ici. Et puis après, comme on travaille aussi en théâtre d'ombre, là, on travaille avec des marionnettes particulières qui sont des silhouettes d'ombre, et mais qui sont des marionnettes plates en fait. Hein, et là, par contre, on en a fabriqué beaucoup parce qu'il en faut beaucoup pour réussir à faire une narration visuelle qui soit un petit peu dynamique. Et donc là, je sais pas, on a dû en fabriquer peut-être 140. Et puis après, dans les projets de territoire, là, on travaille sur d'autres formats, des choses un peu plus expérimentales pour nous, comme le requin dont on a parlé tout à l'heure. Mais on fabrique aussi des marionnettes géantes, des figures de monstres, par exemple. On a un événement qui revient de temps en temps qui s'appelle le bal des monstres. Et à chaque fois, l'idée, c'est de fabriquer avec le public une marionnette géante qui va être portée par une ou deux personnes et qui va déambuler dans les rues et qu'on va devoir chasser parce que c'est la figure de la peur et qu'on commence tous à en avoir un peu marre dans ce sentiment permanent de peur. Et donc, c'est un événement qui est symbolique et qui est très fun et qui permet de faire vivre un quartier sur le plan du après-midi, du week-end, et puis d'avoir un beau moment collectif. Donc ouais, donc on a ces marionnettes là aussi exprès pour l'espace public, mais c'est des très gros objets que nous on peut pas garder après. Donc souvent elles restent dans les lieux ou parfois elles sont malheureusement détruites parce que ça prend trop de place. Et ça, on en a fabriqué aussi quelques-unes de ces marionnettes géantes.
8: Ok, bien écoutez, je pense qu'on a fait le tour. Donc merci à vous d'avoir répondu à mes questions.
9: Avec plaisir, Aurélie. Très bien, merci beaucoup.
8: Et on a hâte de voir le résultat de cette déambulation et des différentes marionnettes. Donc pour rappel, les ateliers de création de marionnettes ont lieu le samedi 30 mai de 10h30 à 12h30 et de 14h à 16h au square Aristide Briand. Et le dimanche 31 mai de 10h à midi sur le parvis de l'église Saint-Leu.
5: La programmation du week-end a été co-construite entre la Maison du Théâtre d'Amiens et le Tas de Sable. Je suis partie à la rencontre d'une des dirigeantes de la structure pour lui poser quelques questions.
2: Eh bien, je m'appelle Marie Godefroy, je suis marionnettiste et je co-dirige le Tas de Sable, donc Centre National de la Marionnette à Amiens, avec Yuraté Trimakaïté.
5: Le Tas de Sable est associé cette année au week-end de Saint-Leu. Est-ce que vous pouvez me dire un petit peu ce que ça veut dire être associé pour créer la programmation ?
2: Bah, c'est de la réflexion, c'est de la co-construction. Le directeur de la Maison du Théâtre nous avait part de voilà, sa volonté de penser ensemble cet événement-là. Il se trouve qu'avec la Maison du Théâtre, on y avait déjà organisé un temps fort sur le théâtre paysage. Et c'était au moment où le directeur de la Maison du Théâtre, Littigneau, venait d'arriver. Et du coup, on s'est rencontrés autour de ce mouvement-là qu'on appelle le théâtre paysage. Et comme Oiseau, ça faisait un moment que c'était prévu que la première de Oiseau, donc le spectacle qui va jouer au Banquet de Saint-Leu et que je mets en scène, était autour de la notion aussi de théâtre paysage. On s'est dit, ben, pensons ce Banquet de Saint-Leu en continuité avec cette notion-là.
5: Pour ceux et celles qui ne savent pas, c'est quoi le théâtre paysage ?
2: Le théâtre paysage, c'est des personnes qui se questionnent sur comment est-ce que tout dans le théâtre classique, dans le théâtre qu'on connaît, c'est toujours beaucoup des histoires d'humains et la nature est souvent là comme illustration des émotions des humains, ou alors un peu comme un paysage, une toile peinte inerte. Et là, c'est un questionnement de comment est-ce que le reste du vivant peut faire partie des intrigues, comment est-ce qu'on joue avec, comment en tout cas c'est intégré à la façon dont on construit les spectacles, quoi.
5: Donc c'est ce que vous proposez avec Oiseau. Est-ce que vous pouvez un petit peu nous parler de ce spectacle rapidement pour nous décrire et nous donner envie aussi d'y aller ?
2: Eh ben, Oiseau, c'est un spectacle de marionnettes et c'est de la science-fiction. Voilà, on a réfléchi en imaginant que c'est des extraterrestres qui arrivent sur la Terre d'une très très lointaine planète dans beaucoup d'années, de siècles. Et ils reviennent pour entrer en contact avec une espèce particulière d'oiseaux qui habiterait sur la Terre en 2026, mais que l'humanité ne connaît pas encore. Voilà. Et du coup, c'est l'enjeu, c'est de voir comment est-ce qu'on tisse un rapport à d'autres espèces en tant qu'humain, comment on tisse un lien, une sensibilité, autre que celui de peut-être la prédation ou la domination ou l'observation ou la protection.
5: Étant associé, est-ce que vous avez pu proposer d'autres spectacles, d'autres choses autour de la marionnette ?
2: Bah, du coup, on a cherché à partir de ce motif-là des artistes qui pouvaient être aussi dans ce questionnement. Et donc, on a fait appel à un duo qui s'appelle Marie et Gauthier, qui sont des plasticiens-plasticiennes, qui ont des installations qui proposent différents points de vue du paysage. Et du coup, qui construisent avec les habitants-habitantes de Saint-Leu ces espèces de dispositifs dans lesquels on peut s'immerger pour voilà, changer les points de vue qu'on a sur ce paysage de la place de Saint-Leu, par exemple, en fonction de là où on le regarde. Ça, c'est une installation qui sera en fixe sur les deux jours, le samedi et le dimanche. Et ensuite, on a demandé à une autre compagnie de marionnettes qui s'appelle La Mécanique du Fluide, parce que ils ont une déambulation avec beaucoup de poissons, et on s'est dit que c'était gai de faire venir

0: aime faire et qu'on fait beaucoup, c'est co-construction. Là, ce qui était spécifique, c'est aussi qu'il y a la création d'oiseaux, donc il y a aussi le spectacle du Tas de Sable cette année, donc c'est un moment fort pour nous, et puis aussi le partenariat avec la Maison du Théâtre est très fort depuis le début. Puis c'est une façon aussi de visibiliser les arts de la marionnette sur Amiens. Il y a quand même très peu, je pense, de gens qui habitent à Amiens qui savent qu'il y a un centre national de la marionnette ici, alors qu'il n'y en a que 7 en France, et que c'est une vraie spécificité d'Amiens. Et du coup, c'est une façon de visibiliser toute cette activité.
1: Et justement, si vous deviez dire un mot, une phrase pour convaincre les personnes d'apprendre à connaître ou de découvrir le spectacle de la marionnette en général,
0: Bah, en une phrase, ah là là, c'est dur, mais ce que je dirais, c'est que le champ de la marionnette est infini, extrêmement vaste. Et en fait, là, nous, on considère que c'est un peu notre travail, justement, d'enlever un peu tous les a priori qu'on peut avoir sur la marionnette. Mais la marionnette, ça peut être tellement de choses et c'est tellement passionnant dès qu'on les regarde que voilà, je ne peux que... ça fait 20 ans que je fais de la marionnette, je veux dire, je ne peux que dire c'est incroyable.
1: Merci à Marie d'avoir pris le temps de répondre à mes questions entre deux répètes. N'oubliez pas, si vous voulez voir le spectacle Oiseau de la compagnie Madeleine Renard, c'est le samedi 30 et le dimanche 31 à 17h au Parc Saint-Pierre, chemin du Halage. Merci de nous avoir écoutés et on se retrouve demain pour la dernière de la semaine de Saint-Leu.
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1: Salut Clément.
2: Salut Antoine.
1: Et bienvenue dans Novorama, c'est notre rendez-vous hebdomadaire pour écouter des nouveautés musicales. On essaie de vous faire une sélection, en tout cas, comme chaque semaine bien évidemment, mais d'artistes qui innovent, qui font pas les choses comme les autres, qui sortent des sentiers battus de la pop ou de la musique électronique par exemple. Clément, tu vas nous présenter quels albums?
2: Eh bien cette semaine, je vous fais découvrir les nouveaux albums de Chinese American Bear, de The Lemon Twigs, de Broken Social Scene et de l'anglais Isco.
1: Très bien, une sélection assez pop effectivement cette semaine, Clément. Et puis en deuxième partie d'émission, je vous présenterai des découvertes. On va commencer tout de suite par le nouveau Chinese American Bear.

0: C'était Chinese American Bear dans Novorama qui vient de sortir son nouveau disque.
1: Et oui, le duo de Seattle, Chinese American Bear, revient avec un disque en forme d'antithèse de la sobriété qui ressemble à un buffet à volonté où la funk, la C-pop et le psychédélisme entrent en collision dans une explosion de couleurs saturées. Voilà donc un groupe capable de transformer une envie de ravioli en hymne pop maximaliste. Après avoir semé un joyeux chaos avec leur précédent album Wa, Anne Tong et Bryce Barst sortent Dim Sum and Then Some, un album conçu comme un collage sonore, un scrapbook de sons où l'héritage sino-américain se fond dans une pop solaire et décomplexée. Mais attention, derrière l'esthétique bubblegum se cache une réflexion pointue sur les arrangements musicaux. Bryce Barst, dont le background de producteur façonne l'identité du groupe, ne cherche pas à copier les différents genres qui façonnent l'identité du groupe, mais avant tout à adopter un état d'esprit. On y retrouve l'ADN expérimental des Flaming Lips, le groove de Sly and the Family Stone ou les textures de MGMT, mais distillé à travers un filtre très personnel. L'idée est de construire des fondations minimalistes solides, basse-batterie, pour ensuite y ajouter ce qu'ils appellent du glitter, des couches de synthé vaporeux et des harmonies façon Beach Boys.
0: Ouais, c'est d'ailleurs dans cet équilibre entre rigueur technique et lâcher prise que l'album trouve sa force, hein, Clément.
1: Eh bien oui, l'approche est résolument DIY à l'image de leur clip stop motion pour le titre All the People, réalisé de façon très artisanale, comme pour faire la nique à la mode de l'intelligence artificielle. On sent cette volonté de préserver une essence fait main et tactile, même quand la production révèle une telle densité. L'album navigue également entre des thèmes presque enfantins, qu'il s'agisse de contes de fées, d'obsession pour la bouffe ou d'une charge émotionnelle plus profonde. Pour Anne Tong, chanter en mandarin est devenu un acte de réappropriation après avoir ressenti, comme beaucoup d'enfants immigrés, une certaine gêne à parler sa langue en public. Elle transforme aujourd'hui cette vulnérabilité en force, créant un pont organique entre l'Orient et l'Occident. Et le résultat est un disque qui capture des instantanés de leur vie de couple, oscillant entre nostalgie et pure euphorie. Leur single All the People se présente ainsi comme un véritable shot d'adrénaline pop qui mêle violon classique et basse saturée, prouvant que le duo peut être rock'n'roll tout en restant féerique. Dim Sum and Then Some est un album qui ressemble un équivalent musical d'une promenade nocturne dans un quartier néon de Taipei ou de San Francisco. C'est fun, chaotique et profondément optimiste, mais c'est le titre Forever Lover qu'on s'écoute de Chinese American Bear tout de suite dans Novorama.

0: The Lemon Twigs dans Novorama avec un extrait de Look For Your Mind.
1: Et oui, bien que The Lemon Twigs ait toujours été un groupe particulièrement captivant, ces perfectionnistes de la power pop révèlent toutes leurs dimensions sur Look For Your Mind, leur sixième album, et le premier à employer une véritable instrumentation de groupe live. Jusqu'à présent, tous les albums du groupe avaient été méticuleusement élaborés en studio par les compositeurs et multi-instrumentistes des Lemon Twigs, Brian et Michael Daddario, jouant eux-mêmes tous les instruments et orchestrant les harmonies, les arrangements et autres mouvement de leur création pop ample et parfois symphonique. Sur ce nouvel album, les frères Daddario sont rejoints par leur section rythmique de tournée, soit le batteur Reza Matin et le bassiste Danny Ayala, donnant au morceau une nouvelle immédiateté et la sensation d'un groupe jouant ensemble avec beaucoup d'énergie. Ce son captivant est présent dès l'ouverture explosive du morceau qui a donné son nom à l'album. Les lignes de guitare cristallines, les gros rythmes et les harmonies vocales précises sur Look For Your Mind semblent empruntées directement à la phase du développement des Beatles lorsqu'ils découvraient la musique psychédélique jusqu'à l'addiction gutturale sur certains passages et le fondu vers des sonorités irréelles à la fin abrupte du morceau.
0: Ouais, The Beach Boys sont également une source d'inspiration majeure pour divers titres, hein, Clément.
1: Oui, Gather Round, par exemple, porte une partie de l'innocence enfantine des Beach Boys après l'air Smile. Le caractère vocal de Mean to Me ressemble du point de vue de sa mélodie à une composition de Brian Wilson. Et Two or Three allie une structure pop simpliste à une instrumentation et des arrangements inspirés de l'album Pet Sounds. On retrouve même une touche d'inspiration du surf rock des années 60 sur le titre Bring You Down, un morceau entraînant qui dénonce les environnements de travail toxiques et les patrons tyranniques, oscillant entre Help Me Rhonda et les sonorités plus brutes du Bobby Fuller 4. Il subsiste néanmoins beaucoup de musique pop des années 70 ici. Nothing But You adopte un groove régulier avec une guitare scintillante, une batterie discrète et des jeux de voix complexes. I Hurt You fonctionne de façon à peu près similaire avec une mélodie pétillante et une instrumentation plus épurée, rappelant les tonalités plus folles que du chef-d'œuvre discret des Lemon Twigs de 2023, Everything Harmony. Voilà, Look For Your Mind est un recueil de morceaux relativement plus énergiques des Lemon Twigs, mais l'exécution musicale reste impeccable et les compositions conservent la même complexité et l'élaboration sophistiquée de leurs albums précédents, confirmant le statut des Lemon Twigs parmi les groupes les plus inventifs et les plus rigoureux de la pop énergique actuelle. Et c'est le morceau Your True Enemy qu'on s'écoute tout de suite, extrait de ce nouvel album de The Lemon Twigs.

0: Broken Social Scene, on les connaît bien évidemment dans Novorama, on vous en a déjà parlé à multiples reprises, on est content de les voir revenir. Il s'appelle, le disque s'appelle, le nouveau en tout cas, il s'appelle Remember the Humans, Clément.
1: Et oui, avec jusqu'à 19 musiciens différents en son sein, dont certains des plus grands noms du rock indépendant canadien. Il est remarquable que le groupe ait surpassé la durée de vie moyenne d'un super groupe, et compréhensible aussi que les intervalles entre les albums s'allongent. Heureusement, leur sixième album et premier disque en près d'une décennie arrive à un moment des plus opportun. Remember the Humans ne fait qu'effleurer les gloires passées, mais c'est un rappel bienvenu de ce qui nous a séduit chez Broken Social Scene dès le départ. Et malgré la complexité logistique inhérente à Broken Social Scene, Remember the Humans est un album qui n'existerait pas sans une heureuse coïncidence. Après un déménagement, le co-leader Kevin Drew découvre qu'il habite près de David Newfeld, qui a produit deux albums de Broken Social Scene. Les deux hommes s'étaient perdus de vue, mais n'ont pas traîné avant de renouer cette connexion précieuse. Et la flûte, le trombone, le bugle, le chant des oiseaux et une guitare électrique vibrante colorent alors le premier morceau, Not Around Anymore, sans l'écraser, et qui s'installe rapidement dans un groove qui, bien qu'étrange, n'est pas dépourvu de réconfort familier, un peu comme une rencontre entre de vieux amis.
0: Ouais, et puis l'album Remember the Humans préserve la spontanéité qu'on attend de Broken Social Scene.
1: Eh bien oui, David Newfeld reste le meilleur producteur pour gérer leur ampleur considérable sans s'effondrer sous son poids collectif. Life Within the Ground, par exemple, n'a besoin que d'une touche de basse pour s'épanouir comme des fleurs sortant du cimetière. Pendant ce temps, il faut une trompette audacieuse, un orgue étincelant et un rythme diable pour que Jill Harris et Mr. Apotho of Hustle se livrent à un tango sur le titre The Call. Pendant deux bonnes minutes, le morceau This Briefest Kiss s'attarde dans un jazz enfumé dominé par le saxophone avant que la chanteuse Ariel Engel ne fasse son entrée. Alors, toute apparition de Feist est évidemment un cadeau, même si elle est voilée par l'arrangement incertain du titre What Happens Now. Mais malgré toutes leurs préoccupations face aux distractions bruyantes de la vie, ils sonnent étonnamment détendus. Broken Social Scene n'a jamais sorti d'album oubliable, et si Remember the Humans ne compte pas parmi leurs meilleurs, il reste tout à fait mémorable. Hannah Jorgas, ancienne artiste de première partie, vole la vedette sur le titre Only the Good I Keep. Son évocation rusée des artifices de jeunesse épouse la pop de chambre raffinée comme un gant de satin blanc. Et après des années comme remplaçante, Lisa Lobsinger nous propose un relief bien nécessaire qui mérite d'être ajouté à leur répertoire de scène. Son énergie nerveuse mais contagieuse secoue la chimie explosive qui soutient Broken Social Scene depuis 25 ans et au-delà. Et s'il y a une explication à la longévité de Broken Social Scene, peut-être que Kevin Drew l'exprime au mieux. Je cite, « Je pense à toi quand je vis ma vie ». Voilà, loin d'être un simple comeback, Remember the Humans est un album qui restitue ce qui a fait la grandeur de Broken Social Scene. Ils ont su saisir l'instant pour exprimer ce qui compte vraiment, comme vous l'entendrez sur ce deuxième extrait. C'est Relief, tout de suite, de Broken Social Scene.

0: C'était Isco dans Novorama avec un extrait du disque qui s'appelle Power Scroft, Clément.
1: Il y a vraiment toutes sortes de premiers albums, souvent dépourvus de direction claire. Ils révèlent généralement un artiste encore en train de peaufiner son propre univers sonore. Mais d'autres fois, et c'est de plus en plus fréquent, ils ne sont que des patchworks de singles déjà sortis. Et bien avec son premier album Power Scroft, Isco esquive le premier écueil et rejette le second. Un disque vibrant du début à la fin, en tant que DJ, directeur de label, promoteur et cofondateur de la Brighter Days Family, Isco offre une collection de morceaux fondés sur les valeurs de communauté, de savoir-faire et de coopération. Et le morceau d'ouverture Bluebell est chaleureux et soulful, posant les fondations de l'album. La guitare moelleuse s'allie aux éléments électroniques et percussifs pour créer un morceau qui ressemble à un réveil par un dimanche matin ensoleillé. Et dès le premier morceau, Isco révèle un don naturel pour capturer un instant complètement immergé dans l'univers de l'album Powerscroft qu'il a inventé. Puis le morceau Japan Greatly vous entraîne plus loin dans ce monde. Avec un soin évident pour les détails et l'expérience, Isco combine des claviers décalés avec des rythmes serrés et carrés, créant un morceau qui donne bien envie de bouger. Puis Turn Me On suit avec des accords de piano hazy aux tonalités dorées qui s'harmonisent magnifiquement avec la première apparition de voix féminine sur l'album. Des oiseaux gazouillent, des guitares s'éternisent. Le sentiment de dimanche matin ensoleillé du premier morceau est alors de retour. Et Isco ne crée pas seulement de la musique, mais des espaces. Par les samples et les couches d'instrumentation, il parvient à évoquer des nostalgies que vous pensiez disparues. La créativité d'Isco n'est cependant pas exclusivement transcendante et sait équilibrer l'émerveillement avec la légèreté. Le titre Dinero, featuring P. Wavy, en est un parfait exemple. C'est un morceau énergique et chaotique avec des synthés spacieux permettant à P. Wavy de jouer avec les poches de silence pour les remplir. Un autre moment ludique de l'album... Strike a Pose, comme tant d'autres morceaux, est porté par ses grooves percussifs. Camille Mann en tire le meilleur parti, complétant chaque beat avec des voix baignées de soleil qui résonnent dans votre tête. Puis Longest Road est brut et exposé, axé sur le minimalisme, livré par un arrangement épuré. Il dégage une acuité, une arête rappelant le grime du début des années 2000. C'est à ce moment que la capacité d'Isco à jouer avec les genres et à ignorer les frontières conventionnelles devient frappante. Son aptitude à transitionner de la soul jazz velouté au grime, à l'afrobeat et inversement, est fluide sans être excessive ni perdre de sa cohérence sonore.
0: Ouais, puis l'influence du MC Rico eh bien sur l'album Powerscroft est manifeste, hein, Clément.
1: Oui, il figure sur trois morceaux, Japan Greatly, Somebody Jump et Guiding Star. Et Rico monte et descend, refaisant surface ni plus ni moins que nécessaire, juste ce qu'il faut. Il enrichit la création musicale quand il est présent et vous amène à en vouloir davantage. C'est une compétence rare et bien supérieure à un excès de présence. Puis le titre Tech Control brille et le chant de Liam Bailey ajoute au sentiment luminescent que créent les accords de piano généreux. Guiding Star, une autre track relativement douce et quand même d'une tonicité bienvenue, guidant la descente des auditeurs depuis les hauteurs intenses des morceaux plus vibrants et chaotiques du début de l'album. Et Wonder Love est un temps fort, débutant par une reprise textuelle de Turn Me On. Alors non seulement ça ajoute à la cohérence et à la construction du monde de l'album, mais ce petit choix de production démontre qu'Isco a un souci de la continuité. Voilà, l'album Powerscroft s'enroule sur lui-même, un organisme qui privilégie l'expérience globale sur ses composantes individuelles. Alors nombreux sont les musiciens qui chassent maintenant un couplet ou un refrain assez accrocheur pour se propager comme une traînée de poudre sur TikTok. Et bien avec Powerscroft, Isco refuse cela. Au lieu de ça, il vous demande de ralentir, de prendre le temps, de profiter de l'album dans son intégralité en absorbant les collaborations et de vous sentir mieux après l'avoir écouté. Alors on espère que c'est ce qui vous attend tout de suite avec ce deuxième extrait, Strike a Pose, featuring Camille Mann. C'est Isco tout de suite, dans Novorama.

Uni Love dans Novorama, artiste indie pop nigériane à la voix douce et très émotionnelle, comme vous avez pu l'entendre. Un son tout en retenue, fragile mais accrocheur, on peut le dire. On va se plonger dans Party Over, c'est un nouveau single groovy, introspectif signé Jeff Cormack. C'est un multi-instrumentiste, auteur, producteur et directeur créatif basé à Denver aux États-Unis. Ce morceau, c'est un condensé de son songwriting en perpétuelle évolution, une indie pop psyché qui mêle dream pop, néo soul et un sens du hook très intime dans un package psyché pop à la fois raffiné et aventureux. Le morceau qu'on va écouter, Party Over, est le deuxième d'une série de quatre singles éclectiques qui annonce son prochain album qui devrait sortir cet été. Jeff Cormack dans Novorama.

C'était Wilder dans Novorama. Cet artiste dark wave italien mélange ligne de synth froide, mélodique, mélancolique et une vraie nostalgie cinématographique. Sa musique explore aussi le poids des émotions et l'introspection en puisant autant dans l'héritage de la synth-pop et du post-punk des années 80 que dans une sensibilité plus moderne et personnelle. Il a construit en tout cas son univers où désir, mémoire et conflit intérieur se croisent quelque part entre passé et présent. On va écouter maintenant le nouveau titre de Your Pretty Face, il s'appelle My Hand Bangs, un morceau qui ne s'installe pas en douceur mais vient plutôt briser le silence. Le duo anglo-estonien s'engage en tout cas dans une phase plus agressive et raptée de son univers musical, troquant la retenue contre l'impact et la clarté contre l'intensité. Vous êtes prévenus.

C'était Holy Fuck dans Novorama qui vient de sortir un nouvel album. Il s'appelle Heaven Beat, le groupe canadien qui mélange la musique électronique avec des sonorités indie rock. On continue maintenant avec Forbes Barclay Jr., DJ producteur house pur jus de la scène underground ouest londonienne, qui débarque avec un nouveau single qui s'appelle Let's Pop, un banger en quelque sorte UK bass house ultra efficace, hein, produit par A-Boy et pensé pour le club. Grosse basse, groove hyper rebondissant et gimmicks vocaux qui font lever les mains. On écoute ça maintenant. Forbes Barclay Jr. dans Novorama. 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

Barclay Junior d'en avoir un avec Let's Pop, qui n'est pas vraiment pop, comme vous avez pu l'entendre effectivement, avec ce titre Drill. On continue notre Julia avec le morceau 6 AM. Ça vient de sortir chez Cracky Records.

0: le son froid et percutant de notre Julia dans Novorama. C'est le dernier morceau de notre émission de cette semaine. On vous donne rendez-vous sur notre site web novorama.com et Noveo RAMA. Vous pouvez réécouter cette émission, découvrir d'autres nouveautés. À la semaine prochaine.
1: Salut Antoine.
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venez d'entendre un morceau de Bonnie, une artiste présente au festival Minuit avant la nuit. 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

venez d'entendre un morceau de la chorale rock de la Lune des Pirates. Et elles seront présentes au festival Minuit avant la nuit. 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

venez d'entendre un morceau de Bon Entendeur, un groupe présent au festival Minuit avant la nuit. 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